du bon son, des good vibes pour cette, eh bien, ce moment à passer ensemble sur cette fréquence. Du beau monde, notamment avec Bruno Mars, Pop Smoke, Dua Lipa, Saint John, SZA, enfin bref, ça, c'est une très très belle programmation musicale qu'on va vous partager. On va commencer sans plus tarder. Trêve de bavardage, place à la musique, place aux good vibes et surtout à une très très belle énergie proposée par Laito et son morceau Big Energy qu'on va écouter tout de suite et maintenant sur Média.

Egid sur le morceau Gordon Porchy, toujours médian et surtout Live Summer qui vous accompagne, chers amis, en cet après-midi de vendredi. Et oui, peut-être que c'est synonyme aussi de week-end pour vous, en espérant qu'il va être eh bien, rempli de bonnes choses ce week-end, de repos peut-être, de sport, en tout cas de détente et surtout de good vibes. Vous connaissez le slogan de cette émission, évidemment. Avant de passer au prochain morceau, une petite actualité sportive à vous partager, notamment dans le cadre de cette Coupe d'Afrique des Nations féminine qui se joue d'ailleurs au Maroc. Et du coup, il y avait un match très intéressant hier soir sur les coups de 21h heure marocaine. Et bien, c'était un match dans cette seconde journée de la compétition, notamment entre le Maroc et l'Algérie. Et du coup, et bien, le Maroc domine l'Algérie pour son deuxième match de la CAN féminine. Les Sénégalaises, quant à elles, réagissent et éliminent le Kenya. C'était aussi l'autre match de la journée d'hier qui se jouait un petit peu plus tôt à 18h. Et du coup, et bien, c'était une domination assez franche, on va dire, des Marocaines face aux Algériens, avec seulement un but à zéro, une victoire du plus petit des scores. Mais dans tous les cas, dans le fond de jeu, eh bien, c'était assez clair. Et puis on va dire que le score pouvait être un petit peu plus élevé en la faveur des Marocaines. Voilà, pour l'instant, eh bien, ça se passe bien pour notre équipe nationale, avec deux victoires consécutives. La première face au Kenya, 4 buts à 0. La seconde contre l'Algérie, donc hier soir, 1 but à 0. Et puis, dernier match à jouer contre le Sénégal à partir de eh bien, la semaine prochaine, en espérant, eh bien, pareil, une troisième victoire d'affilée. Ça serait super. On reste avec du bon son, chers amis. Just For Me de Saint John et SZA, qu'on va écouter tout de suite et maintenant sur Média.

Et Dua Lipa, Pop Smoke, je le dis un peu mieux, un titre sorti à titre posthume pour le rappeur, et c'est aussi un hommage que Dua Lipa accorde à cet artiste disparu il y a quand même quelques années. On continue en musique, encore 10 petites minutes à passer ensemble sur cette première partie d'émission. Du beau monde encore à vous faire écouter, avec notamment J Balvin, Earth, Wind and Fire. Il y aura aussi Sama et Sophie Enzo, mais tout de suite maintenant, on va pouvoir s'écouter le tout dernier hit de Bruno Mars, J'ai bien dit, I just might, tout de suite et maintenant sur Média.

0: Kamoana, Sama et Sofia, Enzo sur Média et dans Live Summer, chers amis, on clôture très rapidement cette première partie d'émission. On va la clôturer avec My G, le morceau de J Balvin. On se retrouve en seconde partie d'émission juste après votre flash d'information de 15h pétante sur Média.
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1: De retour dans Live Summer, chers amis, toujours aux médias qui vous accompagnent avec le sourire, évidemment, chers amis, puisque cette émission, eh bien, c'est des good vibes, of course, avec du bon son et un énorme classique qu'on va vous balancer d'ici quelques secondes. On est ensemble jusqu'à 15h30 à votre, en votre compagnie. Au micro, Sofiane, pour vous accompagner, Mehdi à la réalisation qui nous pilote cette émission d'une main de maître. Et oui, chers amis, September, Earth, Wind and Fire qu'on va écouter tout de suite. Et maintenant, dans Live Summer.

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morceau Morning Dew, toujours médian, toujours live summer, qui vous accompagne, chers amis, en cet après-midi de vendredi, qui eh bien pointe le week-end d'ici quelques heures, pour vous peut-être, pour certains dans tous les cas, en espérant que ce week-end soit synonyme de repos, de moments passés en famille, entre amis, enfin bref, un moment sympa dans tous les cas pour vous ce week-end, et surtout à l'écoute de médian, toujours évidemment. Encore une bonne quinzaine de minutes à passer ensemble dans live summer. On va partir en musique avec Nia Achieves et Georgia Smith, Get Me Down, qu'on va écouter tout de suite et maintenant sur Média.

Distant Lover de Gio, Shensi et Fandom. Le morceau, chers amis, qu'on vient de vous diffuser toujours dans Live Summer sur Medien. Évidemment, encore à peu près allez, 10 minutes à passer ensemble. Une bonne playlist encore à vous partager avec notamment de la nouveauté. Et oui, d'ici quelques instants, on va pouvoir s'écouter un morceau qui fait fureur, notamment en France. Et oui, avec un phénomène français qui se révèle au grand public. Il s'appelle Aja, on l'a reçu ici dans nos studios dans Live Summer, et puis on va écouter son dernier morceau phare, Mistral en hiver, mais ça sera d'ici quelques instants. Juste avant, on va pouvoir écouter Common de Yana, toujours sur Média.

Quelques secondes, Ajar, eh bien, artiste marocain d'ailleurs qui nous vient de la région de Marseille et qui nous a balancé ce titre en guise de tout dernier projet qui se révèle de plus en plus à l'échelle médiatique, on va dire, en France, pour mettre en lumière ce qu'il fait, notamment cet aspect un peu jazz, oriental, un peu chill out.

de synonymes, eh bien, un peu de good vibes, et oui, aussi dans le sud de la France, chers amis. Eh bien, petite nouvelle, chers amis, puisque Live Summer, eh bien, touche à sa fin d'ici quelques minutes, et oui, et puis, et c'est pas très grave, vous savez pourquoi ? Parce que ça revient, et ça, dès lundi, 14h30, 15h30, toujours sur cette même antenne Média, évidemment. Je vous souhaite une excellente soirée, et surtout un très très très bon week-end, chers amis, à l'écoute de Média. Merci pour votre écoute, merci pour votre fidélité, et également un autre merci pour notre ami Mehdi à la réalisation qui nous a accompagnés tout du long de l'émission. Évidemment, on clôture ce Live Summer avec Chris Brown et Wizkid sur le morceau Man on a Mission, tout de suite et maintenant sur Média. Bye bye.

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1: Ravi de vous retrouver sur Média et c'est avec un énorme plaisir que je vous retrouve pour On Fusionne. Pendant une petite heure, je vais vous accompagner.

En musique, en fusion, en vibration, en coup de cœur, notre ami Aïssa, bien sûr, à la réalisation. Et on commence tout de suite avec Amal Hijazi, Kalbi Ma'adab, façon Khaliji Latino, et juste après une reprise pop folk de CD Rahal, à couper le souffle. On se met gentiment dans le bain. Très bonne écoute à tous et à tout de suite.

Folk, restez avec nous sur Média. C'est toujours un plaisir que de vous retrouver pour On Fusionne. On Fusionne qui se poursuit tout de suite avec cette très jolie réécriture de Haja Alhamdaouia, Hiya Hiya façon Deep Soul avec toute cette vague orientale très chaude. Et juste après, une version jazzy de L'Habib, L'Habib. Très jolie réécriture de Hajib. Très très belle écoute à tous et à tout de suite.

حبيب الحبيب كوفر دو حجيب فاسون جازي tout ce qu'on aime. Restez avec nous sur Média. On change de registre, pas forcément très shabby également, plus péchu peut-être, moins jazzy. Tu peux être Mouline avec Cash Cool shabby façon électro. Et juste après, Zainab Lil Tiana, morceau solaire très très estival que l'on aime tout particulièrement. Un superbe mélange de style. Très bonne écoute à tous et à tout de suite.

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1: Restez avec nous sur Média, c'est toujours un plaisir que de vous retrouver pour On Fusionne qui se poursuit pour la deuxième partie avec La Crème Hakate, sans featuring donc plutôt une cover de Fatna Bint El Hossein, très très jolie réécriture entre tradition et modernité juste après. Dans la même veine, un peu plus drill, électro-trap, Shema, un remix de Bnet La Houria. Très bonne écoute à tous et à tout de suite.

Midi avec Bnet Lhawariat pour ce remix électro drill trap Shema. Restez avec nous sur Midi. Tout de suite, Ravina Beats avec la Eloi façon fusion, shabby, funky sur les bords, tout ce qu'on aime. On écoute et on se dit à tout de suite.

0: Maroco-marocaine que l'on aime tout particulièrement. Merci d'avoir été avec nous. Merci également à notre ami Sam à la réalisation. Pour l'heure, Nasl Riwen, Finradi, Bia, Roya, façon Soul Blues sur les bords. Très bonne écoute à tous, très bonne suite des programmes sur Média et très très bon week-end. Si vous avez la chance d'être au week-end.
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0: 39 بتيار، 40 بغردايا، 43 بشلف، و45 درجة أعلى المقاييس مرتقبة بأدرار. في تونس الأجواء مشمسة في جميع أنحاء البلاد، درجة الحرارة 33 درجة مرتقبة بتبرقة، المنستير 35 بمدنين، 36 بصفاقس قابس، 36 ببنزرت، 37 درجة بتونس العاصمة سوسة، 38 بالقصرين، و41 درجة على المقاييس مرتقبة بتوزر.
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2: Bonjour à toutes et à tous. Avant de commencer, notez qu'au Maroc, le roi Mohamed VI, accompagné du prince héritier Moulay El Hassan, du prince Moulay Rachid et du prince Moulay Ahmed, a présidé ce vendredi après-midi à la place du Méchoir du Palais Royal de Tétouan la cérémonie d'allégeance en commémoration du 27e anniversaire de l'accession du souverain au trône. C'est également dans le cadre de ces célébrations qu'un peu plus tôt dans la journée, le prince héritier Moulay El Hassan a présidé un déjeuner offert par le roi Mohamed VI au cercle messe officier de la garde royale à Tétouan. Ailleurs, dans l'actualité, au moins 9 morts à Kiev. C'est le bilan encore provisoire d'une frappe de missile balistique sur la capitale ukrainienne. Selon les services de secours ukrainiens, qui dénombrent également 23 blessés, des incendies et des dégâts ont été relevés dans 5 arrondissements de la capitale. Des attaques qui surviennent alors que le président américain Donald Trump n'a toujours pas donné son accord définitif pour permettre aux Ukrainiens de produire leurs propres missiles balistiques, les fameux Patriot et Tomahawk de confection états-unienne que Kiev cherche à obtenir de longue date de la part de Washington. Autre guerre, cette fois au Proche-Orient, où un pétrolier a été frappé par un projectile non identifié ce samedi au large de la ville côtière de Lima, à Oman. Selon l'agence de sécurité maritime britannique UKMCO, le navire se trouvait à l'entrée du détroit d'Ormuz lorsqu'il a été touché. Aucune victime n'a été signalée selon UKMTO, qui signale seulement des dégâts matériels. Autre bilan, cette fois en Europe, au moins 50 personnes sont mortes à Ceuta ces derniers jours, une estimation du journal espagnol El País, alors que des dizaines de milliers de personnes, principalement originaires du Maroc, ont passé la frontière vers Ceuta cette semaine, selon les autorités espagnoles. Un mouvement qui est déjà en train de s'inverser. Selon le ministère de l'Intérieur espagnol, la majorité des personnes arrivées cette semaine sont déjà reparties vers le Maroc dans la journée de vendredi. Selon les dernières données scientifiques, ce n'est qu'un échauffement. C'est l'avertissement du secrétaire général de l'ONU sur El Niño. Selon l'Organisation météorologique mondiale, le phénomène climatique qui a débuté en juin va encore se renforcer entre août et octobre 2026. À la clé, des températures supérieures à la normale sur une grande partie de la planète et une amplification des risques de sécheresse, d'inondations et de feux de forêt, notamment autour du bassin de l'océan Indien. Un mot de sport pour refermer ce flash avec Gianni Infantino qui fait marche arrière. Le patron de la FIFA renonce au projet d'ouverture de l'association à des investisseurs privés. Notre but a toujours été et sera toujours d'unir et de progresser. La proposition ne sera donc pas retenue, c'est ce qu'a annoncé Gianni Infantino dans un communiqué hier soir après la polémique suscitée par ce projet qui faisait craindre une marchandisation du football sur fond de soupçons de conflit d'intérêts. C'est la fin de ce flash. Merci à vous de l'avoir suivi. Restez à l'écoute sur Média.
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1: Bonjour à toutes et à tous, bienvenue dans Matin Info. Bon réveil, merci d'être avec nous en ce samedi matin. Nous sommes le 1er août, nous serons ensemble jusqu'à 9h. Dans quelques instants, on va commencer avec un premier journal dans cette matinée. Juste avant ça, je propose de jeter un œil aux couleurs du ciel dans notre région. Au Maroc, le temps sera ensoleillé sur le littoral et les zones proches, notamment entre Tanger et Laayoun, puis partiellement nuageux à souvent clair ailleurs. Des précipitations orageuses sont prévues pour la fin de journée sur le Rif, le Moyen Atlas, Tadla et la moitié est du Haut Atlas. La minimale dans le royaume, ce sera pour Benimelal, où des orages sont attendus cet après-midi avec un thermomètre à 31 degrés. Même température attendue aujourd'hui à Essaouira. Il fera 32 du côté de Rabat sous les nuages, 33 degrés à Casablanca, 34 du côté de Laayoun et d'Agadir ainsi que de Nador. Vous aurez 35 degrés à Safi, 36 degrés à Tanger sous le soleil, 40 degrés prévus à Errachidia où le ciel sera bleu là aussi. Vous aurez 41 degrés à Oujda, 43 degrés à Fès et 46 à Marrakech, la maximale dans le royaume. En Algérie, le temps sera ensoleillé sur le nord-ouest du pays et sur le Hoggar, puis clair ailleurs. Vous aurez 32 degrés à Alger, la capitale, ainsi qu'à Béjaïa. Il fera 33 degrés à Oran et à Naba, 37 degrés pour Taman Rasset sous le soleil, 39 degrés à Constantine et à Tiaret, 41 degrés prévus à Rardaya, 42 à Biskra, 43 degrés pour Chlef et 45 pour Adrar. Ce sera la maximale en Algérie. En Tunisie, le temps sera ensoleillé sur l'ensemble du pays. Il fera 32 degrés.

0: Et à Tabarka, 33 du côté de Monastir et Djerba, 34 degrés prévus à Médine sous le soleil, 35 pour Sfax et Gabès, 36 degrés à Sousse et Bizerte, 37 pour Tunis, la capitale, 38 degrés attendus à Kasserine, 40 à Gafsa et 41 à Tozeur. h 30 sur Médien, Hugo Villard est avec moi en studio pour le premier journal de votre matinée. Bonjour Hugo.
1: Bonjour Alicia, bonjour à toutes et à tous.
0: À la une ce samedi, Israël continue de frapper Gaza.
1: Des bombardements qui ont tué deux personnes ce matin, alors même qu'un accord a été conclu pour le désarmement du Hamas, entente annoncée hier par les États-Unis et qui est notamment au travail des différents médiateurs. Après être partis, ils sont déjà beaucoup de retour. Ces derniers jours, des dizaines de milliers de personnes ont rejoint la ville de Septa. Une grande partie d'entre eux a repris la direction du Maroc après avoir découvert l'instrumentalisation des réseaux de passeurs. Et suite à cette vague migratoire exceptionnelle, l'Italie est montée au créneau. Rome a menacé de suspendre Madrid de l'accord de Schengen. Giorgia Meloni tient le gouvernement espagnol pour responsable.
0: Et puis pour finir, Gianni Infantino fait marche arrière.
1: La FIFA ne sera pas ouverte aux investisseurs privés. Le patron de l'organisme qui portait ce projet l'a annoncé ce matin. Une initiative largement décriée qui a fragilisé la position du Suisse. Et avant de dérouler ces titres, sachez que le roi Mohamed VI, accompagné du prince héritier Moulay Hassan, du prince Moulay Rachid et du prince Moulay Ahmed, a présidé hier après-midi à la place du Méchoir du Palais Royal de Tétouan la cérémonie d'allégeance en commémoration du 27e anniversaire de l'accession du souverain au trône. C'est également dans le cadre de ces célébrations qu'un peu plus tôt dans la journée, le prince héritier Moulay Hassan a présidé un déjeuner offert par le roi Mohamed VI au cercle mess officier de la garde royale à Tétouan.
0: Et puis dans l'actualité internationale, c'est la seule bonne nouvelle des derniers jours au Proche-Orient.
1: C'est de cette façon que le secrétaire général de l'ONU, Antonio Guterres, a réagi hier à l'annonce d'un accord entre le Hamas et Israël. Une bonne nouvelle qui n'est que partielle, puisque cela n'empêche toujours pas Tel Aviv de violer le cessez-le-feu en place. Encore ce matin, des frappes ont tué au moins deux personnes dans la bande de Gaza, selon les sources médicales locales. Et cela donc malgré l'accord confirmé par le mouvement palestinien qui prévoit son désarmement d'une part et le retrait des forces israéliennes de l'autre, qui, pour rappel, occupe près de 60% du territoire gazaoui. Cet accord, il s'inscrit donc en théorie dans la deuxième phase du plan initié par les États-Unis après la signature du cessez-le-feu en octobre dernier. Les modalités de mise en œuvre doivent encore être discutées. Elles le seront lors d'une réunion avec les médiateurs égyptiens, états-uniens, qataris et turcs qui doit se dérouler prochainement. Et c'est justement le rôle de ces médiateurs qu'évoque Alexandre Aoun, selon l'analyste géopolitique indépendant franco-libanais et spécialiste du Moyen-Orient ainsi que confondateur de la Minute Arabe. Ils sont d'une très grande importance, écoutez-le.
2: Si le Qatar, l'Égypte et la Turquie sont médiateurs, c'est bel et bien parce qu'ils ont des contacts fréquents, réguliers avec le Hamas. Ce qui n'est pas le cas, par exemple, de l'Arabie Saoudite ou des Émirats Arabes Unis. C'est pour ça qu'ils ont été exclus de ces médiations-là. C'est pour ça que Washington s'entend bien aussi avec ces pays. C'est parce qu'ils savent très bien que c'est un canal diplomatique, un canal de communication qui est ultra important de garder. Et les États-Unis, eux, font le lien avec Israël, ce qui n'est pas le cas ni de Doha, ni d'Ankara, compte tenu des relations exécrables entre les pays. Le Caire également fait le lien aussi avec Israël pour en fait aller vers ce processus de désescalade, parce que il convient à ces trois à tous ces médiateurs. Après, c'est à voir si sur le terrain c'est appliqué, que ce soit par le Hamas ou par l'armée israélienne qui occupe plus de 60% du territoire gazaoui.
1: Alexandre Aoun, analyste géopolitique indépendant franco-libanais, spécialiste du Moyen-Orient et cofondateur de la Minute Arabe. D'un autre côté dans la région, ce week-end pourrait être celui d'une nouvelle escalade entre l'Iran et les États-Unis. L'agence de sécurité maritime britannique UKMTO annonce qu'un pétrolier a été frappé ce matin au large d'Oman par un projectile non identifié. Hier, Téhéran a revendiqué de nouveaux bombardements contre des bases militaires des États-Unis au Koweït et contre deux pétroliers qui circulaient sous escorte aérienne états-unienne dans le détroit d'Ormuz. Enfin, Donald Trump menace lui une énième fois de frapper très fort, selon ses mots. D'après le Wall Street Journal, le président aurait ordonné une large offensive qui pourrait débuter dès ce week-end.
0: Dans le reste de l'actualité, le mouvement s'inverse à Septa.
1: Après avoir rejoint la ville espagnole, une majeure partie des milliers de personnes entrées sur ce territoire sont déjà de retour au Maroc. Sur place, le chef

0: du gouvernement espagnol Pedro Sanchez a écarté toute responsabilité de Rabat et accuse en revanche les réseaux de passeurs d'avoir alimenté les départs. Les explications, c'est avec Arnaud Dalmas.
1: Sur les plages de Septa, l'urgence laisse place au retour. Des milliers de migrants repartent vers le Maroc, parfois de leur plein gré, après avoir découvert des conditions bien différentes de celles qu'ils imaginaient. Pour Madrid, cette vague de départ a été alimentée par une campagne de désinformation, déclencheur identifié de cette crise. Une interprétation erronée d'une décision du tribunal suprême espagnol qui a circulé sur les réseaux sociaux, faisant croire que l'accès à l'Espagne était facilité. Une rumeur rapidement exploitée par les réseaux de passeurs pour encourager les départ. Parmi ceux déjà revenus au Maroc, certains racontent pourquoi ils regrettent d'avoir entrepris ce voyage. Écoutez ce premier témoignage.
2: Ce que nous faisons n'a rien de bon ni de réjouissant. Des personnes y perdent la vie. Je vous en supplie, n'entretenez pas ce voyage. Ne venez pas. N'infligez pas à vos mères et à vos pères la douleur de perdre un enfant.
1: Pendant ce temps, le gouvernement espagnol cherche aussi à préserver ses relations avec Rabat. En déplacement à Septa, le premier ministre espagnol Pedro Sanchez refuse de mettre en cause les autorités marocaines. Pour le chef du gouvernement, les réseaux criminels de passeurs sont les principaux responsables. En plus des traversées, beaucoup découvrent une réalité différente de celle qui leur avait été présentée avant leur départ. Second témoignage.
3: Honnêtement, cela me fait énormément de peine de voir autant de souffrance et de savoir combien de personnes ont trouvé la mort par noyade en chemin. Je ne comprends pas ce qui les pousse à prendre un tel risque. On leur fait croire qu'en Espagne, un avenir et des opportunités d'emploi les attendent. Et c'est vrai dans une certaine mesure, mais une fois sur place, ils se heurtent à une réalité beaucoup plus dure. Ils se retrouvent sans rien et sont parfois traités comme s'ils n'avaient aucune valeur.
1: Pour Madrid, la priorité est désormais double. Poursuivre les retours organisés avec le Maroc et démanteler les réseaux de passeurs à l'origine de cette vague de départ.
4: Et c'est un événement hors norme qui met en exergue les différences entre États européens.
0: Rome a aussi le ton contre Madrid après cet afflux migratoire qui a coûté la vie à au moins une cinquantaine de personnes à Septa selon El País. La chef du gouvernement italien a menacé de suspendre l'Espagne de l'accord de Schengen signé en 1985 au Luxembourg. Ce texte permet la libre circulation entre les territoires membres. Nous ne resterons pas les bras croisés, donc insiste Giorgia Meloni. La réaction espagnole, elle, n'a pas tardé. L'ambassadeur italien à Madrid a été convoqué. Alors comment cette situation est-elle perçue en Italie, un pays régulièrement confronté à des vagues migratoires? Arnaud Dalmas a posé la question à Eduardo Cecchi, président et fondateur du club Italie-France et analyste géopolitique.
5: C'est d'abord de l'inquiétude. C'est de l'inquiétude, donc ce n'est pas un jugement, ou c'est de l'inquiétude parce que, bien évidemment, les analystes qui sont tous en train d'essayer de comprendre quelles sont d'une part les causes, les effets de cette tension, mais la crainte, parce que, comme vous savez, en Italie, on se cite pareil, le même problème à la Pisa. Et donc, la crainte, c'est que ça puisse se dégénérer, surtout en Espagne, dont je rappelle, la Cour d'appel a donné en fait la possibilité de pouvoir ne pas repousser aujourd'hui les immigrés irréguliers, si bien ils ont accès par la voie de la mer. Donc, pour l'instant, les observateurs, ils observent, ils regardent, mais c'est de l'inquiétude, c'est de l'inquiétude, je dirais plutôt.
4: Également dans l'actualité, le football qui ne se privatisera pas un peu plus.
0: Gianni Infantino abandonne son projet d'amener des investisseurs privés dans l'association de la FIFA, un projet auquel se sont fermement opposées les confédérations de football européennes, asiatiques et américaines. La confédération asiatique justement qui salue ce matin le retrait du projet et appelle à faire preuve de plus de transparence à l'avenir. Si du côté des instances continentales on s'est rapidement dressé contre l'idée du président de la FIFA, cette idée elle a également provoqué un tollé auprès des fans. Selon Saïd El Abadi, journaliste sportif, Gianni Infantino pourrait voir sa place menacée à cause de ce projet.
6: Il joue réellement sa réélection avec ce projet, avec cette dernière Coupe du Monde qui a eu lieu, qui a été vraiment critiquée pour ce côté très politique, mine de rien, ses rapprochements avec Donald Trump, le fait de donner raison à Donald Trump, par exemple sur le fameux carton rouge avec Balogun, on se souvient, pour les États-Unis. Donc Gianni Infantino joue vraiment gros. C'est pour ça qu'il va falloir réellement négocier avec l'UEFA et discuter. Maintenant, je ne suis pas certain que l'UEFA ait envie de discuter avec lui. Donc c'est là où justement l'UEFA est en position de force, où elle va pouvoir réclamer plein de choses, où elle va pouvoir réclamer tout simplement la fin de ce projet. Comme ça, c'est un projet qui sera mort-né, comme les fameuses Super League de l'époque. Je pense réellement que l'UEFA

0: a brandi cette menace pour montrer qu'elle avait les muscles, qu'elle avait les armes pour parler et qu'elle ne, enfin, que le football, de toute façon en général, la FIFA ne peut pas faire sans l'UEFA et sans les grandes nations européennes. Donc au final, Gianni Infantino se retrouve dos au mur.
1: L'analyse du journaliste sportif Saïd El Abadi. Et puis le président de la FIFA n'est pas le seul à abandonner les pistes. Ça se refroidit pour le transfert d'Abdelaziz Zouli qui devait prendre la direction de l'Italie. Un mercato agité côté marocain sur lequel revient Mohamed Amimi.
2: Le club romain était très intéressé par l'ailier marocain du Real Betis, mais selon la presse italienne, les négociations sont désormais au point mort. L'AS Rome juge l'opération compliquée malgré une offre envisagée de 55 millions d'euros plus 5 millions de bonus, proche de la clause libératoire du joueur fixée à 60 millions pour l'instant. Zelzouli, sous contrat avec le Betis jusqu'en 2029, devrait poursuivre son aventure en Espagne. Un autre international marocain pourrait en revanche découvrir la Serie A. Douane Halhal est proche de rejoindre le Venezia FC. Promu dans l'élite italienne, les discussions avancent avec son club Malines autour d'un transfert estimé à 5 millions d'euros à 23 ans. Le défenseur central sort d'une belle saison avec 33 rencontres disputées, un but et deux passes décisives avant de participer à la Coupe du Monde 2026 avec les Lions de l'Atlas. Et on termine avec l'un des grands espoirs du football marocain, Ayoub Bouaddi. Le jeune milieu de 18 ans est au centre des discussions entre Lille et Manchester City. Selon le Daily Mail, le joueur souhaite rejoindre les Citizens alors que le LOSC aimerait le conserver une saison supplémentaire en prêt. Mais pour le moment, comme l'a rappelé le président lillois Olivier, l'étang Bouaddi reste un joueur du LOSC. Après son excellent mondial 2026, sa valeur est désormais estimée autour de 80 millions d'euros.
3: Moi, Madame Mimi, qui vient refermer cette édition. Merci beaucoup, Hugo Villard, pour ce journal. On vous retrouve à 6h30 pour votre prochain passage en studio.

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1: 6h passées de 42 minutes, merci d'être à l'écoute de Matin Info, bienvenue si vous nous rejoignez, bon réveil, merci d'être avec nous en ce samedi matin, samedi 1er août. On va revenir sur l'accord conclu hier entre Israël et le Hamas, un texte annoncé par le président américain qui prévoit le désarmement du mouvement palestinien en échange notamment d'un retrait progressif des Israéliens de la bande de Gaza. On viendra plus en détail sur ce texte avec notre invité de la rédaction vers 8h15, ce sera Myriam Benrad, professeure honoraire à l'université d'Exeter et maîtresse de conférences en sciences politiques et relations internationales. Nous irons aux États-Unis dans notre chronique d'actualité aujourd'hui. Après 6 mois de guerre avec l'Iran, la population paye le prix du conflit, notamment à la pompe, alors que les cours du pétrole s'enflamment à cause du blocage prolongé du détroit d'Ormuz.
2: Ce chauffeur de taxi fait le plein tous les jours dans cette station. Depuis le début de la guerre, il gagne jusqu'à $400 de moins chaque mois.
3: C'est incroyable. Chaque jour, l'essence augmente de 2 à 3 centimes. Mais le prix de nos courses est encadré, donc on ne peut rien faire. C'est notre salaire qui prend, c'est très dur.
1: Et puis comme chaque samedi, vous retrouverez votre chronique littéraire L'Accent. Cette semaine, on vous parlera d'un livre qui jette un regard cru sur la violence qui existe sur le continent africain. Une violence exacerbée avec la colonisation, certes, mais qui était déjà présente sur la terre africaine bien avant. Ce sera Le Devoir de violence de Yambo Wologem. Voilà, vous savez tout des grandes lignes de ce carrefour. Matin Info, c'est parti.
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1: Et pour commencer, on vous emmène à Riyad, où la bibliothèque publique du roi Abdelaziz a annoncé le 30 juillet dernier l'acquisition d'un exemplaire rare de la toute première traduction anglaise imprimée des voyages d'Ibn Battuta. Publiée à Londres en 1829 par l'orientaliste britannique Samuel Lee, cette édition avait été établie à partir d'un manuscrit arabe abrégé conservé à Cambridge, au Royaume-Uni. Près de 2 siècles plus tard, l'ouvrage rejoint donc les collections saoudiennes. Il permet de documenter la diffusion européenne du récit du voyageur marocain, ainsi que l'histoire des premières traductions occidentales de la littérature arabe. C'est la Minute pour comprendre de Pierre Boussel.
4: Alors, la bibliothèque publique du roi Abdelaziz à Riyad a donc annoncé l'acquisition d'un exemplaire rare de cette première traduction anglaise qui a été imprimée et qui raconte les voyages de Ibn Battuta. L'ouvrage a été publié à Londres. La première fois, c'était en 1829, il a été préparé par l'orientaliste britannique Samuel Lee.

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2: 6h50 sur Médien, merci d'être avec nous dans Matin Info. Bon réveil, bienvenue si vous nous rejoignez. On prend maintenant la direction des États-Unis. C'est l'heure de votre chronique d'actualité. 6 mois après le début de la guerre contre l'Iran, la population américaine est confrontée à des prix de l'essence qui augmentent, alors que l'incertitude autour de la suite des événements ne rassure pas les marchés mondiaux. Gwendal Lavina est notre correspondant à New York. Il est allé à la rencontre des automobilistes obligés de s'adapter et de changer leurs habitudes. Reportage.
3: Sur cette route très fréquentée du nord de la ville, deux stations-service se font face. Les prix sont identiques parmi les moins chers de New York. Le gallon d'essence, presque 4 litres, est tout de même vendu à 3,98$, 1,30$ de plus qu'avant la guerre. Monique, la cinquantaine, garde donc l'œil sur le compteur du prix.
4: Je suis dégoûtée. Les Américains souffrent vraiment et c'est stressant. Je fais moins souvent le plein et je cherche la station la moins chère. Et puis j'essaie de prendre un peu plus les transports en commun, mais tout le monde ne peut pas le faire.
3: Elle-même va d'ailleurs se retrouver dans cette situation très bientôt.
4: Ce qui m'inquiète, c'est quand je vais recommencer à enseigner en septembre à la rentrée et que je vais devoir prendre la voiture tous les jours. Ça va faire encore plus mal au portefeuille.
3: C'est déjà le cas pour Martine, ce chauffeur de taxi qui fait le plein tous les jours dans cette station. Depuis le début de la guerre, il gagne jusqu'à $400 de moins chaque mois.
5: C'est incroyable. Chaque jour, l'essence augmente de 2 à 3 centimes. Mais le prix de nos courses est encadré, donc on ne peut rien faire. C'est notre salaire qui prend. C'est très dur.
3: À tel point qu'il a pensé à changer de travail pour ne plus avoir cette pression constante du prix de l'essence.
5: Je réfléchis à chercher un autre boulot, au lieu d'être obligé de puiser dans mes économies pour m'en sortir. Mais avec mon âge, je ne sais pas vraiment où regarder ni quoi faire.
3: Pam fait le plein d'une petite citadine, $40 maximum. Elle anticipe les autres conséquences de prix aussi élevés dans sa vie de tous les jours.
6: Je ne peux rien y faire. Combien de temps vais-je pouvoir tenir? Je ne sais pas. J'arrêterai de sortir, je vais changer mes habitudes et d'autres entreprises vont souffrir par ricochet. Je ne dépense pas cet argent ailleurs, donc toute l'économie va subir les conséquences.
3: À la pompe d'à côté, Daryl a également changé ses habitudes et n'est pas très optimiste.
7: Je fais le plein 3 fois par semaine. Avant, ça me coûtait $50 et maintenant, c'est $80. Mais je ne roule plus autant qu'avant. On n'a pas le choix. Mais je ne sais pas combien de temps on va pouvoir tenir. Tout ça, c'est de la faute à Trump et on ne sait jamais ce qui nous attend ensuite.
3: Au grand dam de ses plus proches conseillers, Donald Trump semble peu enclin à se saisir de la question du pouvoir d'achat et tenter d'y remédier. Selon un récent sondage, 46% des Américains déclarent pourtant que le prix de l'essence aura des conséquences sur leur vote lors des élections de mi-mandat en novembre. Gwendal Lavina, New York, Midi 1.
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0: jour, Royal Birkdal pour le 154e The Open de l'histoire. Cela ne l'avait pas empêché de récolter plus de 1800 points à la Race to Dubai. Sur ces quatre événements, le Rory McIlroy Award rejoint les quatre autres prix annuels prestigieux du European Tour Group, nommés d'après des joueurs ayant marqué l'histoire du golf, Severino Ballesteros, Harry Vardon, Sir Henry Cotton et John Jacobs. Jackson Quavan a remporté son premier titre sur le PGA Tour en s'imposant au 3M Open à seulement 21 ans. L'Américain a résisté au retour de la légende Scottie Scheffler, auteur d'une carte de 63 mon hit, pour gagner avec 3 coups d'avance et établir un nouveau record du tournoi, moins 25. Il décroche ce succès lors de son 13e tournoi professionnel, confirmant son immense potentiel après une brillante carrière universitaire. Le jeune golfeur américain a reçu des messages de soutien après ses performances de plusieurs personnalités sportives très connues dans le monde, un moment de joie qui va rester gravé dans la mémoire de Jackson.
1: J'ai reçu plus de 300 messages après ma performance. J'ai aussi reçu le soutien de plusieurs grands noms du sport américain, notamment du monde du basket comme Chris Paul ou Stephen Curry, mais aussi d'anciens golfeurs et de joueurs du circuit comme Justin Thomas, Billy Horschel et Russell Henley. C'est vraiment très touchant de voir des personnes que j'admire prendre le temps de m'envoyer des messages de soutien. Some guys I looked up to.
0: Jackson est un modèle très suivi de ce que la formation universitaire peut créer. C'est un atout majeur pour le golf professionnel qui confirme l'émergence de plusieurs jeunes talents capables de marquer leur époque. Selon Scottie Scheffler, son parcours et sa réussite montrent toute la valeur de cette préparation universitaire.
2: On voit beaucoup de jeunes talents très prometteurs comme Jackson par exemple. Ce sont de jeunes golfeurs qui sortent des universités et qui sont vraiment très bien préparés, encore mieux que nous ne l'étions il y a quelques années. C'est une évolution que l'on constate clairement. Lorsqu'ils voient d'autres joueurs réussir, ils ne peuvent qu'être encore plus motivés à se dépasser en compétition. C'est vraiment une bonne chose pour le golf et pour notre circuit également.
0: Jenny Shin a remporté le Women's Scottish Open. Shin n'a pas tremblé. Co-leader après le premier tour, la Sud-Coréenne de 33 ans a pris 5 coups d'avance après 36 trous pour démarrer le dernier tour avec ses mêmes 5 longueurs d'avance sur sa première poursuivante Lim Kim. La golfeuse sud-coréenne est passée par des moments de doute avant de retrouver le bon rythme pour s'emparer du sacre final.
3: J'ai l'impression d'avoir tout fait correctement, mais je n'ai jamais aussi bien frappé la balle que lors de ces 3 derniers jours de compétition. Ce n'était vraiment pas facile avec 3 bogeys au compteur. C'est à ce moment-là que je me suis dit qu'il fallait que je me ressaisisse. Et j'ai tenu bon. Je suis fière de moi et très heureuse de cette victoire.
0: Malgré une dernière carte modeste de 75, plus 3 sur le tournoi de l'Ouest de l'Écosse, co-sanctionné par le LPGA Tour et le Ladies European Tour, Shin a renoué avec le succès qu'elle attendait depuis son premier titre au Texas remporté en mai 2016.

0: C'était bien sûr les Bee Gees, Stayin' Alive sur Médian. Il est 7h passé de 28 minutes. Merci d'être à l'écoute. Dans quelques instants, un nouveau journal. Juste avant ça, je vous propose de faire un point sur la météo. Au Maroc, le temps sera ensoleillé sur le littoral et les zones proches, notamment entre Tanger et Laayoune, puis partiellement nuageux, à souvent clair ailleurs. Il y aura des précipitations orageuses en fin de journée sur le Rif, le Moyen Atlas, Tadla et la moitié est du Haut Atlas. La minimale dans le royaume aujourd'hui, ce sera pour Benimelal avec 31 degrés et des orages prévus cet après-midi. 31 degrés aussi pour Essaouira. Il fera 32 degrés à Rabat, la capitale, 33 à Casablanca. Prévoyez 34 degrés à Laayoune, Agadir et Nador. 35 degrés attendus aujourd'hui à Fès. 36 degrés à Tanger. 40 degrés à Errachidia. 41 du côté de Oujda, sous les nuages. 43 degrés prévus pour Errachidia. Et 46 degrés à Marrakech. En Algérie, le temps sera ensoleillé sur le nord-ouest du pays et sur le Hoggar. Il fera 32 degrés à Alger, la capitale. Même température prévue aujourd'hui à Béjaïa, sous le soleil. 33 degrés pour Oran et Annaba. 37 degrés à Taman Rasset. 39 pour Constantine et Tiaret, toutes les deux sous le soleil. 41 degrés prévus à Rardaya. 42 à Biskra. 43 degrés à Chlef. Et 45 à Adrar. Ce sera la maximale en Algérie. En Tunisie, le temps sera ensoleillé sur l'ensemble du pays. Il fera 32 degrés à Tabarka, 33 à Monastir et Djerba, toutes les deux sous le soleil, 34 degrés à Mednine, 35 à Sfax et à Gabès, 36 degrés pour Sousse et Bizerte sous un beau ciel bleu, 37 degrés à Tunis, la capitale, 38 degrés à Kasserine, 40 pour Gafsa et 41 pour Tozeur. Ce sera la maximale en Tunisie. ...7h30 sur Médian, Hugo Villard est de retour en studio pour un nouveau journal. Bonjour Hugo.
1: Bonjour Alissa, bonjour à toutes et à tous.
0: À la une, ce

0: dit Hugo, les feux européens qui vont de l'est vers l'ouest.
1: La situation reste toujours inquiétante en France et en Espagne. Le Portugal doit également faire face aux incendies. Et désormais, c'est la Grèce qui est inquiétée par les flammes et qui évacue une partie de la capitale.
0: Ils sont des dizaines de milliers de retour.
1: Les personnes entrées ces derniers jours à Ceuta rentrent majoritairement au Maroc et désormais, c'est la ville de Fnidek qui se retrouve surpeuplée entre personnes en transit, celles qui souhaitent rester et celles qui attendent des nouvelles de leurs proches. Une offensive des États-Unis pourrait arriver ce week-end en Iran. Donald Trump menace à nouveau et des médias américains annoncent des attaques qui ont pour but de contraindre Téhéran aux négociations. L'Iran, de son côté, bombarde. Et puis enfin, les frappes continuent également en Ukraine. Au moins 3 morts à Kiev ce matin. Cette guerre, elle a aussi tué 700 000 soldats russes et 50 000 Ukrainiens selon les chiffres de Volodymyr Zelensky. À présent, les attaques ciblent des sites stratégiques dans cette guerre et les avancées sur le terrain sont, elles, moindres. Avant de débuter ce journal, sachez que le roi Mohamed VI, accompagné du prince héritier Moulay Hassan, du prince Moulay Rachid et du prince Moulay Ahmed, a présidé hier la place du Méchoir hier après-midi au palais royal de Tétouan. La cérémonie d'allégeance en commémoration du 27e anniversaire de l'accession du souverain au trône. C'est également dans le cadre de ces célébrations qu'un peu plus tôt dans la journée, le prince héritier Moulay Hassan a présidé un déjeuner offert par le roi Mohamed VI au cercle mess officier de la garde royale à Tétouan.
0: Et on vous le disait en titre dans l'actualité, l'Est de l'Europe qui est désormais inquiété par des feux.
1: Après des incendies dévastateurs en France et en Espagne où plus de 120 000 hectares sont partis en fumée, les flammes ont migré vers le Portugal et la Grèce où la protection civile a ordonné hier l'évacuation préventive d'une partie de la banlieue ouest d'Athènes. Les détails avec Éline Roussel.
2: Des vents allant jusqu'à 88 km/h et des températures caniculaires. La Grèce n'échappe pas à ce cocktail inflammable. C'est à une dizaine de kilomètres d'Athènes que les habitants ont reçu un ordre d'évacuation ce vendredi. Le feu s'est déclenché à Chaïdari et mobilise 4 bombardiers d'eau, 5 hélicoptères et plus d'une centaine de pompiers. Un incendie de plus dans une Grèce qui s'apprête déjà, selon son Premier ministre, à vivre des jours difficiles. Depuis 4 jours, en effet, le pays fait face à des feux de forêt qui se multiplient. Un incendie sur l'île de Paros avait déjà provoqué l'évacuation de 8000 personnes. Mais c'est plus largement le bassin méditerranéen qui brûle, et ce depuis le début de l'été. L'Espagne a enregistré l'incendie le plus violent de son histoire, tandis que le sud-ouest de la France respire à peine après 42 000 hectares partis en fumée. Des foyers sont actifs en France, au Portugal, en Espagne, en Serbie ou encore en Croatie. Avec ses 3% de part de territoire en Europe, la Turquie non plus n'est pas épargnée. En 3 jours, 218 départs de feu ont été enregistrés.
1: Les précisions d'Éline Roussel. Et en France, justement, la situation, on le disait, reste inquiétante. Un nouveau méga-feu dans le sud a déjà brûlé 1000 hectares dans le Var. 2500 personnes ont été évacuées et le cas français, on s'y intéressera ce midi, notamment avec cet incendie. Donc, quelles conséquences et dégâts? Ce sera le sujet de l'invité de la mi-journée avec Sophie Volatier.
0: Ils sont plusieurs dizaines de milliers à être entrés à Ceuta ces derniers jours.
1: Un afflux migratoire exceptionnel qui a provoqué notamment la mort de pas moins d'une cinquantaine de personnes selon El País. Une grande partie de ces personnes entrées illégalement ont commencé à quitter la ville espagnole hier. De l'autre côté de la frontière, la ville de Fnidek a vu sa population exploser. Si beaucoup ont déjà entrepris de rentrer chez eux, certains ont décidé de rester. Il y a aussi les familles venues attendre leurs proches dont elles sont aujourd'hui sans nouvelles. Reportage sur place de Mathias Reynal.
3: C'est un flot humain ininterrompu. Des milliers de personnes marchent en direction du Maroc, laissant Ceuta derrière elles, comme Kauta.
4: Il n'y avait pas de nourriture là-bas pendant 3 jours. On n'a pas mangé, on a dormi dans la forêt, on a trop souffert. Regarde mon état, je suis fatiguée.
3: Tous ont l'air exténués, beaucoup de jeunes hommes, quelques mineurs et des femmes aussi. Ils dénoncent les violences dont ils disent avoir été victimes.
5: On s'est retrouvés pourchassés par des bandes d'hommes cagoulés. On ne s'attendait pas à ce qu'on nous fasse ça. Regarde, ils m'ont fracassé.
3: Mohamed montre de longs hématomes qui lui strient le dos. À quelques dizaines de mètres de la frontière, désormais sous bonne garde, des centaines de familles attendent leurs proches. Khadija a des yeux clairs, remplis de larmes. Elle n'a plus de nouvelles de son fils.
6: Il ne portait qu'un short et un t-shirt. Il n'avait rien sur lui, pas d'argent. Il m'a appelé hier

0: pour me dire « Maman, je suis rentrée à Septa ». Et ma surprise, il m'a même choquée.
1: Dans l'herbe des ronds-points, sur les trottoirs, des centaines de migrants ont passé la nuit dehors à Fnédek. Beaucoup n'ont qu'une idée en tête, retenter leur chance dès qu'ils le pourront. À Fnédek, Mathias Reynal pour Média.
2: Direction le Proche-Orient à présent et l'Iran, où les tensions repartent à la hausse.
3: Recourir à la méthode forte pour contraindre l'Iran à négocier. Voilà donc la stratégie envisagée pour ce week-end par Donald Trump, d'après les médias états-uniens. Bonjour Marianne Garnier.
4: Bonjour Hugo, bonjour Alicia, bonjour à toutes et à tous.
3: Alors la nouvelle offensive des États-Unis pourrait avoir lieu dès ce samedi.
4: Nous allons frapper l'Iran très fort et à un moment donné, ils diront « nous n'en pouvons plus ». Voilà les mots du locataire de la Maison Blanche lors d'un conseil des ministres hier. Selon plusieurs médias états-uniens, Washington s'apprête à mener des frappes conjointes contre des infrastructures énergétiques tout au long du week-end. Une offensive conjointe avec Israël, Hugo, qui pourrait marquer le retour de Tel Aviv sur le plan militaire. Une première depuis le début de la phase initiale de la guerre. Mais cette stratégie s'avérera-t-elle vraiment payante? Pour rappel, cette guerre a déjà coûté plus de 37 milliards de dollars à Washington et contribue à faire grimper les coûts du pétrole. En outre, selon le Centre d'études stratégiques et internationales, qui est un institut de recherche états-unien indépendant et spécialisé en géopolitique, eh bien le pays est confronté à une diminution de ses intercepteurs de défense antimissiles. De son côté, l'Iran n'a pas l'intention de lâcher sa carte maîtresse, le détroit d'Ormuz. Le Conseil national de sécurité de Téhéran a averti il y a quelques heures que si les États-Unis maintiennent leur blocus naval sur les ports du sud de l'Iran, eh bien le régime n'hésitera pas à renforcer son emprise sur le détroit d'Ormuz, ni à fermer d'autres détroits comme celui de Bab el-Mandab.
3: Merci Marianne Garnier pour ces explications. Et justement, l'agence de sécurité maritime britannique UKMTO annonçait ce matin qu'un pétrolier a été frappé au large d'Oman par un projectile non identifié. Hier, Téhéran avait de son côté revendiqué de nouveaux bombardements contre des bases militaires des États-Unis au Koweït et deux pétroliers notamment qui circulaient sous escorte aérienne états-unienne dans le détroit d'Ormuz. Dans une autre guerre à présent, 9 morts ce matin à Kiev. Le bilan donc des attaques nocturnes russes contre la capitale ukrainienne. Ce conflit, il a également coûté la vie à 700 000 soldats russes, un chiffre dévoilé par Volodymyr Zelensky hier. Le président ukrainien a aussi affirmé qu'environ 50 000 soldats de Kiev ont été tués sur le champ de bataille. Et pendant que la guerre continue, les négociations restent au point mort. Les services de sécurité ukrainiens ont affirmé de leur côté avoir frappé la raffinerie de Volgograd de Loukoïl. Celle de Ryazan est à présent à l'arrêt, selon Reuters. Les deux pays vise donc en priorité les infrastructures de l'un et de l'autre à présent. Le conflit traverse en ce moment une phase avec des frappes stratégiques sans de grandes avancées terrestres. C'est ce que nous explique Ulrich Bouna, géopolitologue et chercheur associé chez Eurocreative, un think tank dédié à l'Europe centrale et orientale.
5: Comme ni la Russie ni l'Ukraine n'arrivent véritablement à faire la différence sur le terrain, les Russes progressent, c'est extrêmement long, extrêmement coûteux en hommes, et c'est de plus en plus lent. On en revient en quelque sorte à des frappes longue distance pour essayer de faire basculer les choses. Les Russes espèrent en quelque sorte que les Ukrainiens vont craquer au bout d'un moment, dire stop et accepter une espèce de capitulation pour essayer de sauver l'économie du pays. Et côté ukrainien, on espère que ces frappes sur la profondeur en Russie vont faire rentrer en quelque sorte la guerre dans le quotidien des Russes et donc vont forcer Vladimir Poutine à faire des concessions pour ne pas assumer en quelque sorte les conséquences politiques d'une guerre qui s'inviterait dans le quotidien des Russes. Pour l'instant, ni d'un côté ni de l'autre, on a véritablement le sentiment que ces frappes en profondeur font véritablement bouger les choses. En revanche, ce qui est sûr, c'est que si ça se poursuit pendant des mois et des mois, le pouvoir à Kiev comme le pouvoir à Moscou vont être soumis à des pressions qui vont monter la population.
3: Le géopolitologue et chercheur associé chez Eurocreative Ulrich Bouna qui répondait aux questions d'Arnaud Dalmas. Enfin, un bref mot de sport avant de se quitter. En CAN féminine, hier, l'Afrique du Sud et la Côte d'Ivoire se sont neutralisées sur un score de 2-2. Le Burkina Faso l'a emporté 2-1 contre la Tanzanie. Enfin, ce soir à 18h, l'Égypte rencontre le Malawi et les Nigériennes affrontent les Zambiennes à partir de 21h.
2: Merci beaucoup Hugo Villa pour ce journal. On vous retrouve à 8h30 pour votre prochaine édition. 7h passées de 40 minutes. Restez avec nous sur Médian. C'est maintenant le moment pour nous de feuilleter les pages de la presse. Comme chaque samedi, c'est la revue des hebdomadaires. Et cette semaine, c'est la relève de l'économie marocaine qui est en une de telle qu'elle, Paul Vialaré.
6: Tu seras boss, mon enfant. Voilà le titre, alors que s'affichent en première de couverture les visages des fils et filles de fondateurs d'entreprises. Ils vont hériter d'empires qu'ils n'ont pas construits. Ils arrivent bardés de diplômes, de certifications internationales. Ils vont devoir prouver qu'ils sont capables de les faire.

0: durer ces entreprises, de les faire fructifier. L'enjeu est réel. Très peu de sociétés marocaines dépassent le cap des 50 ans. Une grande partie des dirigeants se disent ouverts à la transmission, mais en réalité, très peu la planifient. Et c'est un vrai risque. L'échec d'une transmission, ce sont des emplois qui disparaissent, des compétences qui s'évaporent, des savoir-faire patiemment accumulés qui s'effacent avec le fondateur. Tel quel revient également sur les incendies qui marquent l'été. Au Maroc, les départs de feu sont plus nombreux que la moyenne décennale. En Espagne, l'incendie d'Avila est le plus important de l'histoire du pays. En France, le feu de Gironde est arrivé à 15 km de Bordeaux. L'hebdomadaire publie la photo de l'agence France Presse, celle qui fait le tour des réseaux sociaux depuis plus d'une semaine. Ce couple de dos, confortablement installé sur ses chaises de plage, les pieds dans le sable, le parasol ouvert. Au loin, en face d'eux, la forêt brûle. Nos maisons brûlent, c'est la une du Nouvel Obs en France. Le pays vit un été de catastrophe, les incendies donc, mais aussi les vagues de canicule, une sécheresse qui s'annonce historique. Le constat de l'hebdomadaire est sans appel. La catastrophe annoncée depuis des décennies est en train de se produire sous nos yeux sidérés. Le monde fossile s'embrase et nous fait basculer dans une nouvelle ère. Mais l'anthropologue Élise Boutier a enquêté. Elle a passé 7 mois en Californie, dans une communauté touchée par Campfire, l'un des feux de forêt américains les plus meurtriers. Je cite la chercheuse, « Il n'y a pas de conscience écologique qui se réveille au cœur des flammes. Elle démontre que l'incendie ne remet pas en cause les modes de vie qui réchauffent la planète. Bien au contraire. » C'est l'été. Les magazines français tentent des approches différentes. L'Express s'est amusé à établir un classement des espions d'Europe. 25 services de renseignement passés au crible, and the winner is le MI6 britannique, devant la DGSE française et l'agence néerlandaise. Le Point, lui, s'évade au Japon, décrypte le sursaut face à la puissance chinoise. Le réveil nippon passera par l'intelligence artificielle et une politique ultralibérale. Politique portée par Sanae Takaishi, la dame de fer japonaise. La première ministre nationaliste est fan de Thatcher. Elle promet de bousculer un pays assoupi depuis 30 ans.
1: C'était la revue des hebdomadaires présentée ce samedi par Paul Vialaret. Il est 7h43 sur Média. C'est le moment pour nous de poser les yeux sur l'image du jour. La côte est escarpée, rocailleuse, couronnée d'une barrière de béton coiffée de barbelés. En contrebas, les vagues lapent les rochers, les flots agités par le ressac et par les milliers de bras et de jambes qui battent contre les vagues, contre le courant, pour atteindre la terre. Cette terre, c'est Ceuta. Selon le journal espagnol El País, ce samedi, au moins 50 personnes sont mortes ces derniers jours en tentant de rejoindre la ville dans une vaste fuite en avant alimentée par des rumeurs propagées sur les réseaux sociaux. Au cœur de cette crise migratoire, une récente décision de la Cour suprême espagnole, présentée sur les réseaux comme un texte qui empêche les autorités de refouler les personnes entrant en Espagne par la mer. Une interprétation erronée, selon le Premier ministre espagnol Pedro Sanchez, qui dénonce la propagation de cette fausse information par des réseaux de passeurs et rejette toute responsabilité de Rabat. Mais le mal est fait. En quelques jours, des dizaines de milliers de personnes se sont précipitées vers la frontière à la nage. Plusieurs dizaines ont perdu la vie, beaucoup par noyade. Et pour ceux qui ont survécu à la traversée, la désillusion est cruelle. Ceuta n'est pas l'Eldorado européen promis par les réseaux sociaux. Loin d'être accueillis à bras ouverts et pris en charge par les autorités espagnoles, les nombreux Marocains qui sont arrivés sur les rivages de Ceuta sont livrés à eux-mêmes. Les autorités ont fermé les supermarchés, les commerçants indépendants refusent de vendre de l'eau ou de la nourriture à ceux qui ont pu sortir de l'eau, tandis que des dizaines d'autres sont confinés dans la mer, interdits d'accéder au rivage. Alors, ils font demi-tour. Selon le ministère de l'Intérieur espagnol, la majorité des personnes arrivées jeudi sont déjà reparties vers le Maroc, dépitées. Elles ont risqué leur vie pour rien. Et ceux qui rentrent portent avec eux le lourd souvenir des longues heures passées à nager, de la peur, de la mort, du rejet. Un énième drame migratoire, comme on les appelle trop souvent. Un énième exemple surtout des politiques migratoires de plus en plus restrictives de l'Union européenne.
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1: 7h45 sur Médien, vous êtes bien dans Matin Info. Merci d'être à l'écoute en cette heure matinale. Bon réveil, bienvenue si vous nous rejoignez. C'est le moment pour nous de faire un point sur l'actualité sportive avec une nouvelle édition de Sport Matin. Sport Matin qui vous est présenté ce samedi par Mohamed Amimi. Bonjour Mohamed.
2: Bonjour Alicia.
1: Mohamed, on parle canne féminine puisque les Lyonnes de l'Atlas ont repris hier leurs préparatifs en prévision de leur dernier match attendu contre le Sénégal pour le compte de la troisième et dernière journée de la phase de groupe.
2: Exactement, il faut savoir que les Marocains ont fait le plein de confiance après leur succès contre l'Algérie. Une victoire contre les Lyonnes de la Teranga va leur permettre de conserver leur première place du groupe lors des séances d'entraînement programmées hier vendredi. Le staff technique a mis l'accent sur les aspects physiques et tactiques, l'objectif améliorer la condition des joueuses et peaufiner certains détails techniques avant cette rencontre décisive. L'ensemble du groupe affiche une forte volonté de poursuivre sa série de bons résultats dans cette compétition. Le Maroc croisera le fer avec le Sénégal lundi prochain au stade Moulay Hassan de Rabat.
1: Et puis du côté du mercato estival, les internationaux marocains continuent de susciter l'intérêt des grands clubs européens.
2: Commencer par le Lyon de l'Atlas, c'est révélation du mondial avec le Maroc. Ayoub Bouhaddi, âgé seulement de 18 ans, mais ça n'empêche pas les plus grands clubs d'Europe de se l'arracher, du Real Madrid à la Première Ligue en passant par le Paris Saint-Germain. Mais le club qui pousse pour attirer le jeune dog, c'est bien évidemment Manchester City selon le Daily Mail. Le joueur est en négociation avancée avec le club anglais. Selon la même source, le milieu marocain souhaite rejoindre les Citizens, tandis que Lille aimerait le conserver une saison supplémentaire en prêt. Mais pour le moment, Bouhaddi est un joueur de Lille, selon Olivier Létang, président du LOSC, que je vous propose de l'écouter.
3: La seule vérité, c'est que c'est un joueur du LOSC à 100%. Ayoub est un joueur très important pour nous. Il lui reste 3 ans de contrat. Je vais redire ce que j'ai dit la dernière fois. On a la chance de... Pas la chance, on a le mérite. Je crois pas en la chance, on a le mérite de jouer la plus belle compétition de club au monde. Nabil le disait, la Champions League. Il est pour nous un joueur important. On échange très très régulièrement avec Ayoub. Il n'y a pas d'impatience, de volonté de sa part. Il est très heureux de rester ici aussi. Quand on a 18 ans, quand on est dans un club comme le LOSC aujourd'hui, et qu'on a la capacité, imaginez qu'il devrait jouer un nombre important de matchs et de jouer la Champions League dans un club qui souhaite performer.
2: Voilà, c'était Olivier Létang, président du LOSC. Grâce à ses performances au Mondial 2026, la valeur de Bouhaddi est passée d'environ 60 à 80 millions d'euros. Direction l'Italie où l'AS Rome veut s'attacher les services de Abdeslam Zazouli, mais l'intérêt du club italien s'est considérablement refroidi ces derniers jours. Selon la presse italienne, les négociations sont en point mort. Le club romain jugeait l'opération trop compliquée malgré une offre envisagée de 55 millions d'euros, plus 5 millions de bonus proche de sa clause libératoire de 60 millions d'euros. Aucun accord n'a été trouvé finalement. Sous contrat avec le Real Betis jusqu'en 2029, l'international marocain devrait pour l'instant rester au club andalou. Un autre international marocain qui va découvrir certainement la Serie A, Douane Halhal, va probablement signer avec le Venezia FC, promu en championnat italien d'élite. Le club italien aurait proposé 5 millions d'euros, âgé seulement de 23 ans. Le défenseur marocain sort d'une saison convaincante, 33 matchs, un but et 2 passes décisives. Il a aussi participé à la Coupe du Monde 2026 avec les Lions de l'Atlas. Le Stade Rennais souhaite faire revenir Naïf Agrud cet été, mais l'opération est freinée par plusieurs obstacles dans sa clause de 15 millions d'euros payable en une seule fois avant le 31 juillet. Une affaire à suivre évidemment.
1: Et c'est le transfert qui anime le mercato ce week-end. Mohamed, Bruno Guimarães va-t-il rejoindre Arsenal?
2: En tout cas, Alicia, les Gunners et le milieu brésilien sont tout proches de conclure un accord. Le club anglais a proposé 90 millions d'euros, hors bonus évidemment à Newcastle. Et seuls quelques détails restent à régler. Guimarães a donné son aval pour un contrat jusqu'en 2031 et souhaite rejoindre Arsenal pour jouer la Ligue des Champions en cas de transfert officiel. Rappelons-le, l'OL percevra plus de 8 millions d'euros grâce à une clause sur la plus-value de sa revente. João Cancelo n'est toujours pas un joueur du Barça malgré sa volonté de rejoindre le club catalan. Sport révèle que les discussions ont du mal à avancer, notamment à cause du club d'Al Hilal qui retient son joueur. Cancelo est décidé à partir au clash et ne s'est pas présenté à la reprise de l'entraînement prévu au début

0: de cette semaine. Dans le reste de l'actualité, MRC Faye quitte son poste de sélectionneur de la Côte d'Ivoire à l'expiration de son contrat, c'était hier. Le vainqueur de la CAN 2023 n'a pas souhaité renouveler son contrat. Le technicien de 42 ans est désormais à la recherche d'un nouveau projet.
1: Et puis on termine avec cette triste nouvelle, le football italien a perdu l'une de ses plus grandes légendes.
0: Exactement, et cette légende s'appelle Franco Baresi, figure emblématique de l'AC Milan et de la Squadra Azzurra. Il est décédé à l'âge de 66 ans, retour sur la carrière exceptionnelle de l'un des plus grands défenseurs de l'histoire du football. C'est un récit signé Alice Latine.
2: Le football italien est en deuil. Franco Baresi, légende du Milan AC et de la Squadra Azzurra, est décédé à l'âge de 66 ans après plusieurs mois de maladie. Considéré comme l'un des plus grands défenseurs centraux de l'histoire, il laisse une empreinte indélébile sur le football mondial. Formé au Milan AC, Baresi a effectué toute sa carrière sous le maillot rossonero, disputant 719 rencontres entre 1977 et 1997. Capitaine emblématique pendant 15 saisons, il a conduit le club lombard à 6 titres de champion d'Italie et 3 Coupes d'Europe des clubs champions en 89, 90 et 94 durant l'âge d'or des équipes d'Arrigo Sacchi puis de Fabio Capello. En hommage à son immense carrière, le Milan AC avait retiré son mythique numéro 6 après sa retraite. Avec la sélection italienne, Franco Baresi avait été sacré champion du monde en 1982 avant de conduire la Nazionale jusqu'en finale de la Coupe du Monde 94, perdue au tir au but face au Brésil. Sa prestation lors de cette finale disputée quelques semaines seulement après une opération au genou reste l'un des grands symboles de son courage et de son leadership. Depuis l'annonce de son décès, les hommages se multiplient en Italie et à travers le monde. L'AC Milan, dont il était vice-président d'honneur, a salué un symbole éternel du club, tandis que d'anciens coéquipiers, dirigeants et personnalités du football ont rendu hommage à celui que beaucoup considèrent comme l'un des plus grands défenseurs de tous les temps.
0: Deuxième du Ballon d'Or en 1989, Baresi a également cumulé les titres avec le Milan AC, surnommé El Capitano, pour avoir porté le brassard durant une large partie de sa carrière. Encore une légende du football mondial qui s'est éteinte, évidemment. Elle s'appelle Franco Baresi. Retour à vous, Alicia.
1: Merci beaucoup, Madame Mimi, pour ce tour complet de l'actualité sportive. On vous retrouve après le journal de 8h30 pour la prochaine édition. Restez avec nous. Matin Info revient après cette courte page musicale, c'est Rihanna, Man Down.

Truth Social du président américain. Le Conseil de paix a conclu un accord historique pour le désarmement complet du Hamas et de tous les autres groupes armés à Gaza. Il s'agit d'une étape monumentale vers une paix et une sécurité durable. Ce sont les mots donc de Donald Trump. Ce texte, il a été, semble-t-il, approuvé par Israël et par le mouvement palestinien. Il prévoit également

0: professeure honoraire à l'université d'Exeter et maîtresse de conférences en sciences politiques et relations internationales. Myriam Benrad, bonjour.
1: Bonjour.
0: Merci d'avoir répondu à notre invitation ce matin. Ma toute première question pour vous, Madame Benrad, ce sera qu'est-ce que vous pouvez nous dire, qu'est-ce qu'on sait à l'heure actuelle de ce texte qui a donc été annoncé hier par le président des États-Unis ?
1: Je dirais qu'on a peu d'informations parce que, comme vous le savez, on avait précédemment une feuille de route très ambitieuse qui avait été négociée sous l'égide américaine, donc par le président Donald Trump, qui devait, à l'automne dernier, hein, je parle de la feuille de route qui avait été adoptée à l'automne 2025, qui devait mettre justement en place un cadre pour sortir de cet état de guerre et enfin arriver à un début de sortie de crise, de négociation, enfin quelque chose d'acceptable par l'une et l'autre partie. Ça a été finalement assez compromis, non seulement parce que le cessez-le-feu n'a pas tenu, mais aussi parce que depuis, bien sûr, on a cette guerre contre l'Iran qui s'est déclarée à l'échelle régionale et qui donc a un peu modifié les priorités des États-Unis. Donc je pense qu'on peut a priori penser que ces négociations reposent sur cette feuille de route, mais il est vrai que le président américain n'a pas nécessairement envie, justement parce qu'il craint de faire face à ce qui pourrait s'assimiler symboliquement à un nouvel échec. Il n'a pas véritablement envie de laisser transparaître beaucoup d'informations, mais dans les modalités de la négociation, on est resté, je pense, sur les fondamentaux de cette feuille de route de l'automne, pardon, 2025.
0: Alors, je vais me permettre de citer quelques-uns des points. Il y a donc bien évidemment l'arrêt des combats, dont vous nous l'expliquiez déjà sur cette première phase du plan de paix adopté à l'automne. Il n'a pas été respecté. Également, un délai de 14 jours pour préparer la mise en œuvre de cette campagne de désarmement du Hamas. À terme, il y aurait aussi l'entrée dans le territoire et la prise de fonction du Comité national pour l'administration de Gaza, qui est donc censé se charger d'organiser ce désarmement et de stocker ses armes. Également évoqué la signature d'un accord de paix sociale qui serait signé pour mettre fin aux violences internes. Et enfin, le retrait des troupes israéliennes. Ma prochaine question pour vous, Madame Benrad, c'est sur cette question du retrait des troupes israéliennes. On a vu que cette annonce de Donald Trump, elle a déjà été accueillie avec pas mal de froideur côté israélien. Je pense notamment au ministre de la Sécurité nationale, Itamar Ben-Gvir, sécurité nationale israélienne, bien sûr, qui a qualifié cet accord d'inacceptable, qui a estimé qu'il revenait à accepter que le Hamas prépare le prochain massacre. On a vu depuis le 7 octobre que l'extrême droite israélienne souffle le chaud, le froid. Jusqu'à présent, elle a réussi à pousser son agenda. Est-ce qu'aujourd'hui, pour vous, c'est un scénario qui risque de se répéter ?
1: Alors, ce qui est certain, c'est que quand on parle d'extrême droite israélienne, il y a eu, je dirais, de manière plus large, et ça n'est pas simplement, je pense, un phénomène qui caractérise l'extrême droite israélienne, certes, au pouvoir depuis un certain temps maintenant, qui a aussi beaucoup, bien sûr, répandu sa rhétorique, son influence, justement, du fait des tueries, des massacres du 7 octobre 2023. On a vu, je dirais, de manière plus large, une radicalisation de la société israélienne, qui, en effet, là, je parle vraiment au sens plus large, parce que c'est quand même quelque chose qu'on retrouve parmi toutes les tendances aujourd'hui politiques, y compris à gauche. Il n'a jamais été question pour Israël, au sens large, encore une fois, d'accepter qu'il y ait une sorte d'après avec le Hamas. Bon, mais d'ailleurs, c'est quand même tout le sens de cette guerre de dévastation qui a été lancée, qui se poursuit, puisque on a encore régulièrement des frappes qui viseraient des membres ou des sympathisants du Hamas. Donc, de toute façon, la politique israélienne, je dirais, elle est assez claire. Il faut une capitulation du Hamas, il faut un après-Hamas qui soit, en l'occurrence, un gouvernement de technocrates, épaulé par une force internationale, qui collaborerait avec Israël. Mais il n'y a jamais eu de, si vous voulez, d'idée qu'on pouvait continuer avec le Hamas après le 7 octobre, même par une transition négociée. Donc, je crois que les Israéliens ne bougeront pas de cette ligne. Et du côté du Hamas, on a vu plus ou moins une évolution dans les derniers mois vers l'idée, en effet, que le mouvement pourrait capituler, mais

0: Tout cela, quand même, je tiens à le préciser, dans un contexte de grande méfiance mutuelle, hein, parce que lorsque le Hamas annonce qu'il va désarmer et capituler, personne véritablement n'est convaincu du côté israélien. Et c'est bien pour cela que, si vous voulez, je vais finir sur cet aspect, que toutes les temporalités qu'on peut définir pour un cessez-le-feu, pour une sortie du conflit, etc., ne tiennent pas, parce que la confiance n'a jamais été rétablie, ne le sera pas de sitôt, et parce qu'on a vu une diplomatie américaine aussi tâtonner, c'est-à-dire que on pourrait aussi aborder le sujet à travers les errements de ce que je qualifie les errements de la politique américaine au Proche-Orient. On ne peut pas vraiment dire que l'administration Trump, ni d'ailleurs l'administration Biden, n'ont été en mesure de proposer, encore une fois, une feuille de route acceptable par toutes les parties.
1: Alors, vous évoquiez ce gouvernement interne à la bande de Gaza qui serait composé de technocrates. Est-ce que je peux vous demander de développer un peu qu'est-ce qu'on sait de cette instance, de quels moyens elle dispose à l'heure actuelle, que ce soit politiquement, financièrement et je pense aussi d'un point de vue exécutif, pour accomplir cette fameuse feuille de route qu'on nous présente?
0: Alors, donc partant de ce que je viens de dire, hein, précédemment, c'est-à-dire qu'il n'y a, il y a cette ligne rouge, hein, il n'y a aucune forme d'acceptabilité du Hamas dans l'après-guerre du côté israélien, et ça, il faut le prendre en compte parce que c'est ce qui détermine le reste. On a après plusieurs options. On a l'option donc de ce Conseil de la paix international qui prendrait la relève, donc une force internationale, hein, autrement dit, qui n'a pas vu le jour pour l'instant, parce que c'est pareil, on a beaucoup glosé sur le Conseil de la paix, rien n'a été mis en place. La deuxième option, elle est très simple, sans parler d'une occupation militaire massive de Gaza par l'armée israélienne. C'est l'option, en effet, d'un gouvernement qui serait dépolitisé. Quand je dis technocratique, c'est vraiment au sens bureaucratique, dépolitisé, et qui travaillerait en coordination avec Israël, qui est de fait, de toute façon, la seule force militaire aujourd'hui capable d'épauler ce type de gouvernement pour justement empêcher que les islamistes reprennent le pouvoir. Je pense que c'est plutôt ça l'option vers laquelle on va. Alors donc, on va sélectionner un certain nombre de fonctionnaires palestiniens. Les Israéliens travaillent avec un certain nombre de familles de notables du côté palestinien. Enfin, il y a des acteurs palestiniens, hein, aujourd'hui, hein, qui sont en discussion avec les Israéliens pour essayer de trouver une issue. Mais qu'on soit bien clair, il n'y aura pas de gouvernement souverain à Gaza. Ce sera un gouvernement, encore une fois, qui organisera une transition acceptable du point de vue des Israéliens.
1: Qu'est-ce que ce serait, selon vous, à quoi il ressemblerait en fait ce retrait s'il se produit des troupes israéliennes de la bande de Gaza? Je rappelle qu'à l'heure actuelle, Tel Aviv occupe environ 60% du territoire palestinien. Qu'est-ce que les soldats israéliens ils laisseraient derrière eux à l'heure actuelle? Qu'est-ce que c'est la situation dans l'enclave en ce moment?
0: Comme je viens de le dire, hein, je pense que tout cela est très rhétorique. Hein. Il n'y a pas du tout. On peut poser sur le principe l'idée d'un retrait d'Israël, parce que d'ailleurs ce retrait s'est déjà produit par le passé, hein, et c'est quand même aussi ce retrait, soulignons-le, qui avait indirectement porté le Hamas au pouvoir. Donc le retrait sur le principe. Et au regard du droit international, tout le monde l'acte. Le problème étant qu'il ne va pas se produire ce retrait parce que, comme je viens de le souligner, Gaza est totalement détruite. Nous n'avons pas aujourd'hui de force politique qui soit capable de prendre le relais sans l'appui d'Israël, parce que ça ne tiendrait pas une seconde et parce que, comme je l'ai dit, le Hamas suit une stratégie qui est quand même assez obscure, hein, entre les affirmations qui consistent à dire qu'il renonce au pouvoir, et puis quand même, on voit bien sur le terrain une volonté de reprendre la main. Donc tout cela ne crée pas du tout les conditions d'un retrait. Moi, je pense qu'Israël va occuper durablement la bande de Gaza. Alors, sauf si, encore une fois, si une force internationale se met en place en coordination avec Israël, mais en réalité, qui a envie d'envoyer des troupes à Gaza? Pratiquement personne, aucun. Moi, je n'ai vu aucun État prendre des engagements solides dans ce sens.
1: Je rappelle hein, que à l'heure actuelle, donc comme je le disais, 60% du territoire palestinien est occupé par l'armée israélienne. Selon un décompte de nos confrères d'Al Jazeera, moins de 60 000 camions d'aide ont pu entrer dans l'enclave entre octobre et le 19 juillet dernier. Vous évoquiez effectivement la destruction dans l'enclave. Hein. L'ONU estime aujourd'hui qu'il faudra en moyenne 7 ans pour déblayer ces décombres. Et enfin, aujourd'hui, ce sont encore 100 000 enfants qui sont toujours exposés à un risque de malnutrition aiguë dans l'enclave. Ma toute dernière question pour vous, Myriam.

0: Quatrième Ben Rad, ce sera sur la Cisjordanie occupée, dont on voit ces dernières semaines qu'il y a une accélération encore dans la violence des colons et dans l'avancée de ces colonies israéliennes. Est-ce que, selon vous, c'est aussi quelque chose qui va se poursuivre tambour battant, quelles que soient les réactions de la communauté internationale ?
1: Je pense que malheureusement, dans la presse 7 octobre 2023, si vraiment on se concentre sur le conflit israélo-palestinien au sens strict, on a bien sûr ce cycle de représailles qui s'est enclenché donc contre la bande de Gaza et qui bien sûr a fini par rattraper la Cisjordanie qui elle-même est un territoire où les tensions sont extrêmes et le sont d'autant plus qu'on a en effet cette poussée des ultra-religieux qui ont finalement capitalisé sur les massacres du 7 octobre pour convaincre une partie de la population qu'il fallait définitivement en découdre avec les Palestiniens et puis avec l'islam de manière plus large parce que le discours est un discours bien sûr messianique qui considère que ce n'est pas juste une guerre contre les Palestiniens mais une guerre contre un islam militant qui en réalité menace la présence juive au Proche-Orient. Il faut quand même bien se mettre aussi dans leur manière de penser pour comprendre pourquoi on n'en sort pas. Donc on va rester je pense malheureusement dans cette configuration, sauf que par rapport à tout ce que j'ai dit précédemment, ce qui est certain, c'est qu'à l'échelle de la société israélienne de manière plus large, parce qu'on peut avoir aussi une alternance politique dans quelques temps, la question palestinienne est finalement aujourd'hui très clairement une question israélienne. Qu'on soit bien clair, seuls les Israéliens, finalement, mais je crois que ça relève de l'évidence aujourd'hui, peuvent trouver une solution ou s'entendre sur ce qu'ils comptent négocier avec les Palestiniens. Je parle bien de la responsabilité des Israéliens et je parle de questions palestiniennes devenues en fait une question israélienne parce que les Palestiniens ne sont pas en mesure en fait, comme je l'ai dit politiquement, ni militairement, ni technologiquement, eux de proposer aujourd'hui vraiment une transition, une équation. Bon, donc voyons si vous voulez la manière dont les choses ont évolué malheureusement. Pour le moment, je ne vois pas de sortie de la violence, et ce d'autant que le contexte régional est embrasé.
0: Merci beaucoup Myriam Benrad. Je rappelle que vous êtes professeure honoraire à l'Université d'Exeter, maîtresse de conférences en sciences politiques et relations internationales. Merci d'avoir été avec nous ce matin.
1: Merci.
0: Il est 8h passé de 28 minutes sur Médien. Restez avec nous dans quelques instants. Un nouveau journal, ce sera juste après la météo. Au Maroc, le temps sera ensoleillé sur le littoral et les zones proches, notamment entre Tanger et Layoun, puis partiellement nuageux à souvent clair ailleurs. Des précipitations orageuses sont prévues en fin de journée sur le Rif, le Moyen Atlas, Tadla et la moitié est du Haut Atlas. À Beni Mellal, il y aura donc des orages cet après-midi. Le thermomètre indiquera 31 degrés, tout comme à Essaouira. Il fera 32 degrés à Rabat, 33 à Casablanca, 34 pour Layoun, Agadir et Nador, 35 degrés à Safi, 36 du côté de Tanger, 40 degrés pour Errachidia sous le soleil, 41 degrés à Oujda, 43 pour Fès et 46 à Marrakech, la maximale. – 8h30 sur Médien, Hugo Villard est donc de retour en studio pour un nouveau journal. Rebonjour Hugo.
2: – Rebonjour Alicia, bonjour à toutes et à tous.
0: On en parlait il y a quelques instants à la une, Israël n'en a toujours que faire des accords.
2: Malgré l'entente annoncée hier avec le Hamas, les bombardements continuent ce matin. Au moins deux personnes ont été tuées dans l'enclave.
0: Après Septa, Fnidek voit désormais ses rues bondées.
2: Une majorité des dizaines de milliers de personnes qui ont rejoint la ville espagnole ces derniers jours rentrent maintenant au Maroc. Et Fnidek, ville voisine, les voit arriver chez elle. Cet événement à Septa, il a acté encore un peu plus le fossé dans la gestion des questions migratoires entre l'Espagne et l'Italie. Suite à cela, Rome a immédiatement dénoncé les politiques espagnoles en la matière. Et puis enfin, le projet Infantino tombe à l'eau. Le président de la FIFA a annoncé abandonner l'idée d'ajouter des investisseurs privés à l'organe footballistique. Une nouvelle déjà saluée tant le plan du Suisse était décrié. Et avant de dérouler ces titres, sachez que le roi Mohamed VI, accompagné du prince héritier Moulay Hassan, du prince Moulay Rachid et du prince Moulay Ahmed, a présidé hier après-midi à la place du Méchoir du Palais Royal de Tétouan la cérémonie d'allégeance, donc en commémoration du 27e anniversaire de l'accession du souverain au trône. C'est également dans le cadre de ces célébrations qu'un peu

0: plus tôt dans la journée, le prince héritier Moulay Hassan a présidé un déjeuner offert par le roi Mohamed VI au cercle mess officier de la garde royale à Tétouan.
1: L'actualité de ce samedi, ce sont aussi les bombardements perpétuels d'Israël.
0: D'un côté, le Hamas et les autres factions palestiniennes finalisent les étapes du plan pour transférer leurs armes au comité palestinien. D'un autre, Israël maintient son blocus et poursuit ses frappes, et cela en dépit toujours du cessez-le-feu en vigueur depuis octobre dernier, mais aussi de l'accord conclu cette semaine entre les deux parties. Valérie Ferron fait le point sur la situation.
2: Le Hamas et les autres factions palestiniennes ont conditionné le transfert de leurs armes au comité palestinien devant gérer la bande de Gaza à un retrait israélien de ce territoire où tout au long du mois de juillet, les troupes israéliennes ont, au contraire, continuer leurs avancées sur le terrain, bien au-delà de la ligne de leur premier retrait effectué en octobre l'an dernier, tout en poursuivant leur bombardement. Deux personnes ont été tuées, dont l'une par un drone dans un quartier de la ville de Gaza, et des dizaines d'autres blessées lors de divers bombardements, notamment dans la région centre. L'un d'entre eux a visé cette nuit un dépôt de médicaments près de l'hôpital Al-Aqsa, qui a été totalement détruit. Israël poursuit également son escalade en Cisjordanie occupée, où incursions militaires et vagues d'arrestations se poursuivent. Dans le même temps, les colons continuent d'installer et d'élargir des avant-postes de colonies, principalement dans les régions de Ramallah et de Naplouse, où les villageois restent la cible permanente de leurs attaques. Partout, ils se livrent à des actes de vandalisme, à des vols dans des magasins, à la destruction de tombes dans des cimetières et à la destruction de terres agricoles. En Palestine, Valérie Ferron pour Média.
0: Cette fois au sud du Liban, les habitants de Zawtar el-Kharbiyeh rentrent chez eux après des mois d'exil. Leur village est l'une des premières zones pilotes prévues par l'accord conclu entre Israël et le Liban. Mais derrière ce retour test, c'est un paysage de ruines qui se cache. À quelques centaines de mètres des soldats israéliens, les habitants tentent de reconstruire leur vie sous la protection de l'armée libanaise. Notre correspondante sur place, Amélie David, a été autorisée à entrer dans le village seulement sous escorte de l'armée libanaise et pendant 2 heures. C'est un reportage.
3: Sur la route qui nous mène au cœur du village, nous observons des terres agricoles en friche, puis des immeubles bombardés et enfin une maison encore debout mais dont les murs sont criblés de balles. À l'intérieur, du verre brisé, des inscriptions en hébreu sur les murs, des meubles renversés et cassés. Le propriétaire, Abbas Azedine.
4: Nous étions fonctionnaires. Moi et mes fils avons servi dans l'armée. Nous avons travaillé pendant 20 ou 30 ans pour construire cette maison, pour enfin pouvoir nous reposer et vivre tranquillement. Quand nous sommes revenus, nous sommes restés sans voix.
3: Mais ici, tout le monde vit encore dans la peur. L'armée israélienne est juste en face, dans le village de Zawtar el-Kharbiyeh. Nous pouvons entendre les coups de feu dans les maisons, les dynamitages. Le maire Abed Azedine.
4: Les tirs proviennent du côté de ces véhicules. Ils ratissent actuellement les quartiers résidentiels de Zawtar Est. Dans quelques instants, vous verrez aussi leurs patrouilles à l'œil nu. Ils sont seulement à quelques mètres de nous. Voilà pourquoi nous ne nous sentons pas réellement en sécurité.
3: Une partie du village reste inaccessible en raison de la présence de Tsahal, mais peu importe, pour Khalil et Wardet Turquier. Khalil Turquier explique.
5: Pour revenir à cette opération pilote, ce qui nous importe, c'est que notre armée nationale fasse son travail. Nous souhaitons que l'armée reste présente ici en permanence. Cette opération a été une réussite. Nous sommes revenus grâce à Dieu, que Dieu les protège. Sans l'armée, nous n'aurions jamais pu revenir.
3: À Zawtar el-Kharbiyeh, les habitants reconstruisent déjà leur maison, mais chaque détonation venue du village voisin leur rappelle que, dans cette zone pilote, le retour des civils a commencé avant celui de la sécurité. Zawtar el-Kharbiyeh, Amélie David pour Média.
1: L'actualité, ce sont aussi cette dizaine de milliers de personnes qui sont déjà rentrées de Septa.
0: La majeure partie de ceux qui sont allés dans la ville espagnole ces derniers jours se retrouvent à présent dans la ville de Finidec. Certains prévoient de rentrer chez eux, d'autres de rester, et les derniers attendent des nouvelles de leurs proches. Sur place, on retrouve Mathias Reynal.
6: C'est un flot humain ininterrompu. Des milliers de personnes marchent en direction du Maroc, laissant Septa derrière elles, comme Kauta.
7: Il n'y avait pas de nourriture là-bas pendant 3 jours. On n'a pas mangé, on a dormi dans la forêt, on a trop souffert. Regarde mon état, je suis fatiguée.
6: Tous ont l'air exténués, beaucoup de jeunes hommes, quelques mineurs et des femmes aussi. Ils dénoncent les violences dont ils disent avoir été victimes.
8: On s'est retrouvés pourchassés par des bandes d'hommes cagoulés. On ne s'attendait pas à ce qu'on nous fasse ça.

0: Ah, regarde, ils m'ont fracassé.
1: Mohamed montre de longs hématomes qui lui strient le dos. À quelques dizaines de mètres de la frontière, désormais sous bonne garde, des centaines de familles attendent leurs proches. Khadija a des yeux clairs, remplis de larmes. Elle n'a plus de nouvelles de son fils.
2: Il ne portait qu'un short et un t-shirt. Il n'avait rien sur lui, pas d'argent. Il m'a appelé hier pour me dire « Maman, je suis rentrée à Septa ». Il m'a surprise, il m'a même choquée.
1: Dans l'herbe des ronds-points, sur les trottoirs, des centaines de migrants ont passé la nuit dehors à Fnédek. Beaucoup n'ont qu'une idée en tête, retenter leur chance dès qu'ils le pourront. À Fnédek, Mathias Reynal pour Média.
3: Ce mouvement migratoire exceptionnel, il a provoqué la mort d'au moins une cinquantaine de personnes selon El País. Suite à cela, Rome a de son côté menacé de suspendre l'Espagne de l'accord de Schengen, un texte de 1985 qui permet la libre circulation entre les territoires membres. Madrid a ensuite convoqué l'ambassadeur italien en réaction aux propos de Giorgia Meloni. L'Italie donc reproche avant tout sa gestion migratoire à l'Espagne, c'est ce que nous explique Eduardo Secchi, président et fondateur du club Italie-France et analyste géopolitique.
4: L'Italie n'a même pas mentionné Maroc, c'est-à-dire à parler du problème de l'Espagne, parce qu'on rappelle que la Cour suprême, vous savez, c'est la Cour suprême de Madrid qui a permis cette décision, suite à cette décision judiciaire qui limite le reboussement immédiat par la voie de la mer aujourd'hui, a été interprété par les trafiquants aussi d'êtres humains et des trafiqués comme une espèce d'opportunité, vous voyez, comme une espèce de mouvance. En tout cas, elle était élue comme ça, hein, comme une espèce de tremplin, si vous voulez, d'encourager aujourd'hui cette immigration. Donc, c'est plutôt quelque chose qui concerne internement le gouvernement espagnol et la politique de Sanchez, qui est gravement mis en cause. Même en Espagne, je vous rappelle, il était sifflé, Sanchez. Donc, ça montre bien que même les Espagnols, que pour autant, on dirait qu'ils sont plus sensibles à cette dynamique, ben, en fait, on se rend compte que non. Les relations n'a rien à voir avec les relations entre l'Italie et le Maroc. D'ailleurs, il n'y a pas eu ni des messages ni des choses envers le Maroc. On ne regarde pas ça comme un problème marocain. On regarde ça plutôt comme un problème espagnol.
3: L'analyse d'Eduardo Secchi, président et cofondateur du club Italie-France et analyste géopolitique.
5: Et puis dans l'actualité, la Coupe du Monde n'est plus à vendre.
3: Gianni Infantino a annoncé avoir abandonné le projet d'investissement privé. Les raisons, les confédérations continentales majoritairement contre, et notamment la menace de l'UEFA de boycotter les prochaines Coupes du Monde, mais aussi le retrait de Joshua Kushner dans ce projet. Bonjour Stéphanie Parot.
6: Bonjour Hugo, bonjour à toutes et tous.
3: Alors vous revenez sur cette histoire de la FIFA.
6: Le plan de Gianni Infantino était simple, créer une société, la FIFA Forward Enterprise, une entreprise ouverte aux investisseurs privés qui auraient été chargés de gérer les activités commerciales et événementielles. Un plan présenté mardi et qui devait apporter 10 milliards de dollars pour le financement et le développement du football dans les 4 prochaines années. Si le projet avait vu le jour, chacune des 211 fédérations aurait pu recevoir une enveloppe de 20 millions de dollars début 2027. Une forme de chantage, selon la présidente de la fédération norvégienne, la FIFA n'a pas besoin de cet argent. La FIFA est officiellement une association à but non lucratif selon le droit suisse, mais la FIFA brasse des milliards de dollars de revenus et de réserves grâce aux compétitions et au sponsoring. Autre preuve, Hugo, que la fédération de football n'est pas en crise financière, Gianni Infantino a triplé son salaire en 10 ans. En 2024, il percevait 500 000 euros par mois.
3: Merci beaucoup Stéphanie Parot. Et ce matin, la Confédération Asiatique, elle, s'est réjouie de l'abandon de ce projet. Elle demande à présent plus de transparence de la part de la FIFA et surtout de son président, dont l'élection se tient justement en mars prochain.
5: Merci beaucoup Hugo Villard pour ce journal. Il est 8h40 sur Média 1. C'est maintenant le moment pour nous de refaire un point sur l'actualité sportive. Une nouvelle édition de Sport Matin.
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5: 8h40. 8h41 sur votre antenne. Merci d'être à l'écoute en ce samedi.

0: Matin, c'est donc le moment pour une nouvelle édition de Sport Matin. Mohamed Amini est donc de retour en studio pour cette deuxième édition. Rebonjour Mohamed.
1: Rebonjour Alicia.
0: Mohamed, on parle CAN féminine. Les Lyonnes de l'Atlas ont repris hier leurs préparatifs en prévision de leur dernier match attendu contre le Sénégal pour le compte de la troisième et dernière journée de la phase de groupe.
1: Exactement, les Marocaines sont déjà en quart de finale. Elles ont fait le plein de confiance après leur succès contre l'Algérie. Une victoire contre les Lyonnes de la Teranga va leur permettre de conserver leur première place du groupe. Lors des séances d'entraînement programmées hier, le staff technique a mis l'accent sur les aspects physiques et tactiques. L'objectif, améliorer la condition des joueuses et peaufiner certains détails techniques avant cette rencontre décisive. L'ensemble du groupe affiche une forte volonté de poursuivre sa série de bons résultats dans cette compétition. Le Maroc croisera le fer avec le Sénégal lundi prochain au stade Moulay Hassan de Rabat. La deuxième journée de la phase de groupe a connu la victoire du Burkina Faso qui s'est imposée 2-1 contre la Tanzanie. Pas de gagnant entre la Côte d'Ivoire et l'Afrique du Sud. Les deux équipes se sont neutralisées de partout. Au programme de ce samedi, l'Égypte et le Malawi s'affrontent à 18h et puis à 22h, le Nigeria croise le fer avec la Zambie.
0: Et puis dans le mercato estival, les internationaux marocains continuent de susciter l'intérêt des grands clubs européens.
1: Et évidemment, il va commencer par le Lion de l'Atlas, ses révélations du mondial avec le Maroc. Ayoub Bouaddi, âgé seulement de 18 ans, ce qui n'a pas empêché les plus grands clubs européens de se l'arracher, du Real Madrid à la Première Ligue en passant par le Paris Saint-Germain. Mais le club qui pousse pour le moment pour attirer justement le jeune milieu, c'est Manchester City. Selon le Daily Mail, le joueur est en négociation avancée avec Manchester City, le milieu marocain. Aucun souhaite rejoindre les Citizens cet été, tandis que Lille aimerait évidemment le conserver une saison supplémentaire en prêt. Mais pour le moment, Bouaddi est un joueur de Lille, selon Olivier Létang, président du LOSC, que je vous propose de l'écouter.
2: La seule vérité, c'est que c'est un joueur du LOSC à 100%. Ayoub est un joueur très important pour nous. Il lui reste 3 ans de contrat. Je vais redire ce que j'ai dit la dernière fois. On a la chance de... Pas la chance, on a le mérite. Je crois pas en la chance. On a le mérite de jouer la plus belle compétition de club au monde. Nabil le disait, la Champions League. Il est pour nous un joueur important. On échange très très régulièrement avec Ayoub. Il n'y a pas d'impatience, de volonté de sa part. Il est très heureux de rester ici aussi. Quand on a 18 ans, quand on est dans un club comme le LOSC aujourd'hui, et qu'on a la capacité, imaginez qu'il devrait jouer un nombre important de matchs et de jouer la Champions League dans un club qui souhaite performer.
1: Voilà, Bouaddi doté de grandes performances et grâce justement à ses performances au Mondial 2026, la valeur de Bouaddi est passée d'environ 60 à 80 millions d'euros. Direction l'Italie où l'AS Rome veut s'attacher les services de Habsa Mazzazzouli, mais l'intérêt du club italien s'est considérablement refroidi ces derniers jours. Selon la presse italienne, les négociations sont au point mort. Le club romain a jugé l'opération trop compliquée malgré une offre envisagée de 55 millions d'euros plus 5 millions de bonus proche de sa clause libératoire de 60 millions d'euros. Aucun accord n'a été trouvé pour le moment sous contrat avec le Real Betis. Jusqu'en 2029, l'international marocain devrait pour l'instant rester au club andalou.
0: Et justement, les clubs européens, ils se préparent déjà avant le début des compétitions officielles.
1: Plusieurs matchs amicaux sont programmés donc ce samedi, à commencer par Chelsea qui affronte Tottenham dans un derby londonien. Les deux clubs ont limité leur activité lors du mercato, mais souhaitent entamer la nouvelle saison sur de nouvelles bases. Manchester City croise le fer avec l'Inter Milan, une rencontre amicale qui rappelle la finale de la Ligue des Champions 2023. Les deux équipes sortent d'une saison convaincante, coup d'envoi à partir de 2030. Manchester United, qui retrouvera la Ligue des Champions la saison prochaine, affronte l'Atlético de Madrid. Le coup d'envoi est prévu à 13h. De son côté, le Real Madrid, renforcé par plusieurs recrues et désormais dirigé par un nouveau staff conduit par José Mourinho, sera opposé à la modeste équipe de la Fiorentina à partir de 17h. Et enfin, Arsenal, tout proche de boucler la signature du milieu brésilien Guimarães pour un montant estimé à 90 millions d'euros, affrontera Gérone à partir de 18h. Dans le reste de l'actualité, face à une vague de critiques internationales et à la menace d'un boycott de l'UEFA, Gianni Infantino a renoncé à son projet d'ouvrir 20% du capital commercial de la Coupe du Monde à des investisseurs privés. Le plan qui visait à lever 4,2 milliards de dollars avec le fameux fonds Thrive Eternal a également été rejeté par la CONCACAF et a provoqué des démissions et prises de distance au sein de la FIFA. Et merci.

0: Faye quitte son poste de sélectionneur de la Côte d'Ivoire à l'expiration de son contrat, c'était hier vendredi. Le vainqueur de la CAN 2023 n'a pas souhaité renouveler son contrat. Le technicien de 42 ans est désormais à la recherche d'un nouveau projet. Allez, on change de discipline pour parler tennis avec évidemment le joueur, l'espoir du tennis espagnol Jodar qui s'est qualifié pour les demi-finales de l'ATP 500 de Washington après sa victoire convaincante face au favori Lorenzo Musetti. Battu dans le premier set, l'espagnol a parfaitement réagi en remportant les deux manches suivantes 6-1, 6-4. Autre surprise de ces quarts de finale, le Chilien Alejandro Tabilo, 30e joueur mondial, a éliminé l'Américain Ben Shelton, tête de série numéro 8. Dans l'autre partie du tableau, Brandon Nakashima et Tyler Fritz s'affrontent dans une demi-finale 100% américaine, une demi-finale prévue donc ce samedi. Retour à vous, Alicia.
1: Merci beaucoup, Mohamed Amini, pour ce point complet sur l'actualité sportive. Il est 8h passées de 47 minutes sur Médian. C'est le moment pour nous de retrouver votre magazine Co-Émergence Express. C'est un magazine présenté par Oumar Baldé.
2: Bonjour et bienvenue dans votre magazine Coémergence Express. Cette semaine, nous nous intéressons à la présence des multinationales étrangères dans les économies africaines et nous irons faire le point dans certains pays du continent et ce sera avec nos correspondants sur place. Et nous serons également avec Idriss Lingé pour notre destination économique de la semaine. Je vous le disais à l'instant, nous nous intéressons cette semaine à la présence des multinationales dans les économies africaines. Ces multinationales sont-elles des concurrentes ou facilitent-elles le transfert de technologies dans ces économies? Mettons le cap sur Dakar pour savoir ce qu'il en est dans cette correspondance de Sirmi Boukaka.
3: Au Sénégal comme ailleurs, ces entreprises africaines, européennes, asiatiques ou américaines investissent et créent des emplois. Des sociétés comme Dangote Cement, à Tidiari, Wafa, Bonk ou Total Energy sont présentes au Sénégal, au Nigeria, au Congo-Brazzaville et dans d'autres pays africains. Certaines comme Eiffage investissent dans les infrastructures locales et contribuent directement au développement du pays. Ces multinationales sont aussi des employeurs importants. Les emplois qu'elles offrent proposent souvent des salaires plus élevés que la moyenne locale. Elles transmettent aussi technologies et compétences à la main-d'œuvre locale, améliorant productivité et compétitivité. Elles payent des impôts qui aident le pays à financer les services publics et favorisent la création de contrats de travail. Certaines vont encore plus loin. Maers, par exemple, a mis en place au Sénégal un programme de mentorat pour les femmes en logistique, les aidant à se former et à trouver un emploi. Bien sûr, ces capitaux étrangers stimulent la croissance, mais tout n'est pas parfait. Une partie des bénéfices est rapatriée vers le pays d'origine et certaines petites structures locales, commerces de détail, comme les restaurants, services de transport ou artisans, subissent parfois la concurrence. Enfin, selon le rapport sur l'investissement dans le monde publié par la Conférence des Nations Unies sur le commerce et le développement, environ 205 000 emplois ont été créés en Afrique en 2024 grâce aux investissements étrangers. Mais la baisse d'environ 38% des investissements directs étrangers en 2025 pourrait freiner fortement la création de nouveaux emplois liés aux multinationales. Sirmi Boukaka pour Médias Dakar, Sénégal.
2: Merci à vous, Sirmi Boukaka, correspondante de Médias à Dakar. Et à présent, cap sur Abidjan, en Côte d'Ivoire, pour savoir ce qu'il en est dans ce pays. Première économie de l'UEMOA, l'Union économique et monétaire ouest-africain. Et c'est avec Zainab Dosso.
4: En Côte d'Ivoire, les multinationales occupent une place centrale dans l'économie nationale. Présentes dans l'agro-industrie, l'énergie, les mines, les télécommunications, la banque ou encore la grande distribution, elles sont aujourd'hui des acteurs clés du développement. D'abord, leur présence renforce fortement les investissements directs étrangers, les IDE. En 2024,

0: permettre à la Côte d'Ivoire à attirer environ 3,5 à 4 milliards de dollars d'IDE, faisant du pays l'une des premières destinations en Afrique de l'Ouest. Les multinationales contribuent aussi à la création de richesses. Le secteur privé, dominé en partie par ces firmes étrangères, représente plus de 80% du PIB ivoirien. Elles participent largement aux exportations, notamment dans le cacao, l'énergie et les télécoms, qui génèrent plusieurs milliers de milliards de francs CFA chaque année. Dans le secteur de l'emploi, leur impact est significatif. Enfin, par leur investissement et leur expertise, elles soutiennent la croissance économique qui s'établit autour de 6 à 7% par an en moyenne ces dernières années. Mais cette présence pose aussi des défis, notamment dans la transformation locale des matières premières et le rapatriement des profits. Un enjeu majeur pour faire des multinationales de véritables partenaires du développement durable.
1: Merci à vous, Zainab Dosso. Et à présent, la destination éco de la semaine avec Idriss Lindje. Et nous prenons la direction de l'Afrique centrale, plus précisément au Cameroun.
2: Le pays se positionne comme une destination d'investissement plutôt attrayante en Afrique centrale. Sa population est d'environ 27 millions d'habitants et il y a une croissance économique qui est quand même stable. En plus, le pays offre un environnement qui est propice aux affaires. Au Cameroun, les gens aiment consommer, les gens aiment l'innovation, les gens aiment entreprendre. Alors, quels sont les atouts du Cameroun, pays continent? Il y a déjà la diversité sectorielle. L'économie camerounaise est soutenue par une variété de secteurs, même si actuellement le secteur pétrolier est celui qui supporte la majorité des revenus en devises. Mais nous avons toujours des secteurs comme l'agriculture, l'industrie, les services qui offrent de multiples opportunités d'investissement. D'ailleurs, dans les services, les Camerounais sont de plus en plus en quête d'une grande qualité du service et cela donne de l'opportunité pour venir être compétitif. L'autre atout économique du Cameroun, c'est une relative stabilité politique. Il y a des défis au Cameroun. Je veux dire, par exemple, on ignore ce qui se passera si un jour le président actuel n'est pas là. Mais quand on regarde dans l'écosystème en Afrique centrale, aussi bien le Nigeria, le Tchad, la RCA, le Gabon, le Cameroun est un pays qui est plutôt resté stable depuis les années de braise.
1: Merci à vous, Idriss Lindje. Je rappelle que vous êtes le directeur de rédaction de Media Mania qui édite entre autres l'agence panafricaine Ecofin. Voilà, c'est la fin de Coémergence Express de cette semaine. Merci de l'avoir suivi. Bonne suite de programme sur Média. 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
4: 8h55 sur Média, merci d'être avec nous dans Matin Info. C'est le moment pour nous de faire une petite pause culture avec votre chronique littéraire L'Accent d'Antoine Casalta.
5: C'est un roman qui refuse de faire de l'Afrique une innocence perdue, une fresque de sang, de pouvoir, de domination où les bourreaux ne viennent pas toujours d'ailleurs. C'est l'histoire d'un continent raconté contre les images. Aujourd'hui, on lit Le devoir de violence de Yombo Wologem.
6: Un homme, un jour, on lira et tout recommencera.

0: apprendrez à savourer les mots et le langage. Et puis de tout ce qu'on peut vous raconter, les mots et les idées peuvent changer le monde.
1: Ouvrez vos livres, page 394.
2: Nous sommes dans l'empire imaginaire de Nakem. C'est un royaume africain ancien, traversé par les siècles, les guerres, les conquêtes, les trahisons, les humiliations. À sa tête règne une dynastie, celle des Saïfs, lignée de souverains cruels, rusés, manipulateurs qui gouvernent par prédation. Yambo Wologem ne raconte pas une Afrique pure, détruite seulement par l'arrivée des Européens, mais plutôt une histoire plus dérangeante. Avant la colonisation blanche, il y avait déjà des tyrans locaux, des esclavagistes, la violence féodale, les compromissions, les massacres et les peuples écrasés. Puis viennent les colons, non pas comme une rupture qui ferait entrer brutalement la violence dans un monde innocent, mais comme une nouvelle couche de domination, une violence qui s'ajoute à l'autre. Les administrateurs, les missionnaires, les notables et les chefs traditionnels apprennent à se servir les uns des autres, et si le pouvoir change de costume, il change rarement de logique.
3: Le colonialisme blanc n'est qu'un mince épisode dans une suite d'exactions qui trouve son origine avec la dynastie des notables africains, ensuite celle de la conquête arabe, enfin la période proprement dite de l'occupation française.
2: Voilà ce qui frappe dans Le Devoir de violence, c'est la rage avec laquelle Yambo Wologem démonte certains récits. Son roman n'offre aucun refuge, ni nostalgique d'une Afrique précoloniale idéalisée, ni dans la dénonciation simple ou l'héroïsme facile. Ici, l'histoire est une machine à broyer, les chefs broient les peuples, les empires broient les royaumes, les colons broient les colonisés, et parfois les colonisés eux-mêmes deviennent le relais de leur propre écrasement. Le livre est violent, dans ce qu'il raconte, mais aussi dans sa forme. La langue est dense, baroque, cruelle, même excessive parfois, et elle avance comme une espèce de chronique ancienne devenue folle. On y entend les généalogies, les légendes, les textes sacrés, les récits coloniaux, mais aussi les archives imaginaires. Tout se mélange et produit une contre-histoire, non pas apaisée, mais souillée, traversée par le mensonge, le sang et la domination.
4: Et comment accueille-t-on le prix Renaudot, surtout pour un premier roman ?
5: C'est le moindre de mes soucis, dans la mesure où, de toute façon, je suis persuadé qu'il n'y a plus de médailles que d'écrivains.
2: Le roman est publié en 1968, prix Renaudot la même année, la première fois pour un auteur africain. Le Devoir de violence est un roman immense, inconfortable, un livre qui a longtemps traîné derrière lui une réputation de scandale, notamment à cause des accusations de plagiat qui ont frappé son auteur. Mais derrière l'affaire littéraire demeure une œuvre féroce, difficile à absorber, impossible à réduire. C'est Le Devoir de violence de Yambo Wologem.
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8: Il est 9h sur Médien Matin Info, c'est donc terminé. Merci d'avoir passé votre matinée en notre compagnie. Je vous dis à demain pour un nouveau carrefour d'actualité tout au long de la matinée. Et je vous laisse présentement avec Othman Tahiri pour une nouvelle synthèse. Bonjour Othman.
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1: Bonjour à toutes et à tous, avec vous Marianne Garnier, bienvenue si vous nous rejoignez. Le roi Mohamed VI, accompagné du prince héritier Moulay El Hassan, du prince Moulay Rachid et du prince Moulay Ahmed, a présidé ce vendredi après-midi à la place du Méchoir du palais royal de Tétouan la cérémonie d'allégeance en commémoration du 27e anniversaire de l'accession du souverain au trône. C'est également dans le cadre de ces célébrations qu'un peu plus tôt dans la journée, le prince héritier Moulay El Hassan a présidé un déjeuner offert par le roi Mohamed VI au cercle mess officier de la garde royale à Tétouan. L'actualité nous amène aussi au Proche-Orient. Alerte à l'entrée du détroit d'Ormuz. Un pétrolier a été frappé par un projectile non identifié hier au large de la ville côtière de Lima. C'était à Oman. Aucune victime n'a néanmoins été recensée d'après l'agence de sécurité maritime britannique UKMTO. Des remous qui interviennent alors que Téhéran annonce être prêt à resserrer son contrôle sur le détroit si Washington maintient son blocus naval sur les ports du sud de l'Iran. Toujours dans la région, la situation en Cisjordanie occupée, toujours critique pour les Palestiniens. 7 d'entre eux ont été arrêtés par les forces israéliennes ces dernières heures. Des raids ont aussi visé des dizaines de maisons à Asira Ashamaliya, au nord de Naplouse. Dans le reste de l'actualité, le contrôle aux frontières françaises et italiennes se renforce ce samedi après l'arrivée ces derniers jours à Septa de plusieurs milliers de Marocains et Marocaines

0: qui ont franchi la frontière terrestre et maritime au niveau de la ville espagnole. L'Italie a annoncé de son côté jeudi vouloir suspendre l'Espagne de l'espace Schengen, une proposition qualifiée de démagogique par Madrid et à la portée incertaine. Selon le ministère espagnol, plusieurs milliers de candidates et candidats à l'exil sont déjà rentrés au Maroc. Selon le quotidien espagnol El País, une cinquantaine de personnes ont trouvé la mort dans cette traversée périlleuse. Pas de répit sur le front russo-ukrainien. Une nouvelle attaque russe de missiles balistiques a ciblé Kiev cette nuit. Bilan au moins 9 morts. Une autre personne a été tuée à Sloviansk, dans la région de Donetsk, dans l'est de l'Ukraine. 18 immeubles d'habitation ont aussi été endommagés dans la capitale. Et puis dans le même temps, l'ambassadeur ukrainien en Pologne, Vassil Bodnar, plaide pour une réconciliation entre Kiev et Varsovie. Pour rappel, c'est aujourd'hui qu'est célébré le dimanche sanglant de 1943. Une journée au cours de laquelle l'armée insurrectionnelle ukrainienne et l'organisation nationale ukrainienne ont assassiné des milliers de Polonais en Volhynie, dans le nord-ouest de l'Ukraine actuelle. Toujours sur le vieux continent, des nouvelles des incendies qui ravagent l'Hexagone depuis déjà plusieurs jours. La situation reste stable en Gironde, d'après la préfecture. Pour rappel, les flammes ont ravagé près de 42 000 hectares, l'équivalent de 60 000 terrains de football. Le lieutenant-colonel Éric Pitot annonce que les équipes de secours travaillent à aller vers un feu fixé dans les prochains jours, malgré des conditions météorologiques défavorables. On se quitte avec un mot de sport. En CAN féminine hier, l'Afrique du Sud et la Côte d'Ivoire se sont neutralisés 2-2. Le Burkina Faso l'a emporté 2-1 contre la Tanzanie. Les rendez-vous de ce soir, c'est à 18h l'Égypte face au Malawi. Et puis les Nigérianes qui affrontent les Zambiennes, ce sera à 21h. C'est la fin de cette synthèse. Merci beaucoup de l'avoir suivi. Je vous souhaite un très bon début de matinée à l'écoute de Midi 1.
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1: Bonjour à toutes et à tous, avec vous Marianne Garnier. Le roi Mohamed VI, accompagné du prince héritier Moulay El-Hassan, du prince Moulay El-Rachid et du prince Moulay Ahmed, a présidé ce vendredi après-midi à la place du Méchoir du palais royal de Tétouan la cérémonie d'allégeance en commémoration du 27e anniversaire de l'accession du souverain au trône. C'est également dans le cadre de ces célébrations qu'un peu plus tôt dans la journée, le prince héritier Moulay El-Hassan a présidé un déjeuner offert par le roi Mohamed VI. C'était au cercle messe officier de la garde royale à Tétouan. Des dégâts mais aucune victime, c'est le bilan provisoire d'une attaque de drones au Koweït. L'armée annonce qu'elle a intercepté et détruit ces engins qui avaient pénétré sur le territoire du pays. Le Koweït parle d'une agression iranienne. Dans le même temps, Téhéran met en garde. Les actions états-uniennes contre l'Iran risquent de plus en plus de déclencher un conflit régional généralisé. Le général de division iranien Ali Abdollahi conseille aux pays de la région de reconsidérer, je cite, leur coopération et leur alignement avec Washington. Le bouclier défensif des États-Unis sera, je cite, consumé par les flammes de la guerre. La guerre qui fait aussi des ravages au Liban. Plusieurs grosses explosions ont retenti dans des villes et villages du sud du pays, à Al-Mansouri, Majdal-Zoun et Hadata. Les forces israéliennes ont aussi ouvert le feu avec des mitrailleuses lourdes dans la zone qui s'étend de Saf al-Hawa à Bint Jbeil, dans ce qu'Israël a déclaré unilatéralement ligne jaune. C'est ce que rapporte l'agence de presse nationale libanaise. Retour sur notre continent, la quasi-totalité des candidats et candidates à l'exil marocains et marocaines sont rentrés au Royaume, c'est ce qu'indique le gouvernement espagnol, après l'afflux de plusieurs milliers de Marocains ces derniers jours via la voie terrestre et maritime. Le bilan continue de s'alourdir, une soixantaine de personnes a perdu la vie en tentant de rejoindre la ville espagnole à la nage, selon le gouvernement de Madrid. Une barrière pneumatique est en train d'être installée.

0: installée entre le Maroc et Septa afin d'empêcher toute tentative de traversée par voie maritime. Liberté bientôt retrouvée pour Moussa Mara. L'ancien Premier ministre doit être libéré ce samedi au Mali après une année de détention. Pour rappel, il avait été arrêté en août 2025, puis condamné pour atteinte au crédit de l'État et opposition à l'autorité légitime. En cause, un message publié sur les réseaux sociaux dans lequel Moussa Mara apportait son soutien à des prisonniers d'opinion et déclarait vouloir se battre par tous les moyens pour que, je cite, « le soleil succède à la nuit ». Et puis toujours au Mali, le pays en proie à une nouvelle crise des déplacés en cause de la situation sécuritaire interne qui pousse les habitants à quitter leur domicile. Près de 5000 personnes habitant de Kwakuru ont quitté la ville après la prise de contrôle du camp militaire de la ville par des terroristes du JNIM liés à Al-Qaïda. On se quitte avec un mot de sport. En CAN féminine, hier, l'Afrique du Sud et la Côte d'Ivoire se sont neutralisées 2-0. Le Burkina Faso l'a également emporté 2-1 contre la Tanzanie. Deux rendez-vous pour ce soir. À 18h, ce sera l'Égypte face au Malawi. Et puis les Nigériennes qui affronteront les Zambiennes, ce sera à 21h. C'est la fin de cette synthèse. Merci beaucoup de l'avoir suivi. Je vous souhaite une très belle matinée à l'écoute de Midi 1.
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2: Il y a très longtemps, dans le monde arabe, est venue une invention absolument extraordinaire à laquelle personne ne s'attendait. C'est la couleur. On connaissait la couleur de ce que l'on voyait, on savait dessiner en noir et blanc avec un bout de morceau brûlé et puis avec la cendre on pouvait faire des inscriptions sur les murs rocheux. Et puis est venue la couleur et les Égyptiens de l'ère ancienne ont fait quelque chose d'autre. Ils en ont fait un langage visuel. La couleur est devenue une signification et toute l'imagerie égyptienne naissante cherche dès le départ à reproduire la réalité, ça c'est vrai, mais elle veut aussi montrer un autre chose. C'est-à-dire que dès l'invention de la couleur, il y a ce sentiment dans l'Égypte antique que celle-ci peut servir à envoyer un message. Par exemple, le roi n'est pas peint en noir et blanc, il est peint en couleur, et les couleurs qui sont les siennes, ce ne sont pas celles des autres. Ah ben non, il reçoit une taille qui est différente, une place aussi, une posture particulière, il domine la scène, c'est-à-dire que le peintre qui va le mettre en image lui octroie une autre posture, à l'inverse des autres, qui sont distribuées selon leur rang, bien évidemment du plus important au plus petit, donc du plus haut au plus bas. Cette codification est absolument décisive durant la première dynastie égyptienne, parce qu'elle accompagne l'unification politique. Parce que l'Égypte, à l'époque, ce n'est pas l'Égypte telle que nous la connaissons, ce sont des espaces dissociés les uns des autres. Et pour qu'il y ait une notion de visibilité en une même image, il faut qu'il y ait une unicité. Et donc le fait de tout peindre au même endroit, cela sous-entend l'idée politique que tous les territoires appartiennent à la même logique, appartiennent au même dessin. Et cela, ben c'est plus rapide qu'un discours. On peut parler pendant des heures et des heures, mais le peintre, lui, il a cette capacité. Il dessine l'unicité politique. La couronne, la posture du roi, l'ennemi dominé, l'échelle hiérarchique, entre les figures, entre les messages. Le pouvoir ainsi est vu avant d'être expliqué. C'est une conquête fondamentale. Dès la première dynastie égyptienne, le visuel, l'image en couleur, devient une forme d'autorité politique.

Insistons tout de suite sur un point, ce langage visuel n'est pas seulement un ensemble d'images isolées. Il fonctionne comme une grammaire. Oui, une grammaire. Les signes, donc les dessins, en couleur, ne sont pas indépendants les uns des autres. La posture du roi que nous évoquions à l'instant, la disposition de son corps, la taille des autres personnages, tout cela correspond à des combinaisons qui sont écrites, donc qui ont été pensées en amont. Donc le peintre, il ne fait pas ce qu'il veut, il ne raconte pas n'importe quoi, il ne fait pas des traits en se fiant seulement à son imagination. Non, non, non, non. Il applique des règles, donc il applique une grammaire. L'image n'est pas un décor, elle devient un langage structuré qui exprime la hiérarchie

surtout la souveraineté, la continuité de la souveraineté égyptienne. Et cette innovation, ce n'est pas l'affaire de quelques siècles. Pas du tout. Cette innovation, c'est pour les dynasties suivantes. Parce que donner du sens à l'image, à cette chose merveilleuse que l'on appelle la couleur, la gestion des couleurs, eh bien, cela veut dire que dans les siècles futurs, il n'y aura pas à inventer une figure royale ou à chercher comment montrer le pouvoir, puisque l'essentiel est déjà là. C'est toute la force de la mémoire arabe. C'est que durant ces grandes périodes de l'histoire pharaonique, qu'il s'agisse de l'Ancien Empire, du Moyen Empire ou encore du Nouvel Empire, on retrouvera ce dénominateur commun. Alors, qui sera développé, affiné, monumentalisé, puisque les œuvres égyptiennes vont être de plus en plus pharaoniques, sans mauvais jeu de mots. Mais le fait est, c'est que le roi continuera toujours d'être montré comme étant supérieur aux autres. Son corps continuera d'obéir à des conventions de représentation qui vont privilégier sa lisibilité sur le réel. C'est très important. Il est l'image qui domine la réalité des choses, la réalité des choses de son peuple. L'image est donc pensée comme un espace d'ordre, tout autant qu'un reflet du monde visible. Il y a là quelque chose de très profond. Une civilisation dure en partie parce qu'elle possède des formes stables pour se représenter elle-même. Le monde arabe n'aurait pas de souvenirs. Il n'aurait pas de mémoire s'il ne s'était pas construit il y a des milliers d'années et si dès le départ il ne s'était pas organisé autour de vecteurs aussi étonnants, on n'y pense pas, mais la couleur en Égypte pharaonique va durer des millénaires, longévité qui ne s'explique pas seulement par la géographie du Nil, ni par la force de ses institutions ou par les croyances de l'époque, elle tient aussi par la continuité de ce langage visuel. Cela explique aussi pourquoi ce langage, dès les premières dynasties, a une portée politique. En fait, en fixant les formes lisibles et répétables, cela permet au pouvoir de se maintenir dans le temps. Une dynastie peut s'éteindre, mais ces images, elles vont survivre à plusieurs siècles, à plusieurs décennies. Le roi disparaît, mais la manière de le représenter, elle, demeure. Il faut imaginer ce que sont à l'époque les journées des peintres, de ceux qui, entre leurs mains, ont cet or qui s'appelle la couleur.

Il faut l'imaginer, ce peintre égyptien, qui habite chez lui dans un quartier populaire, un homme qui vit le long de murs en briques crues. Il y a du bruit, il y a la fatigue des jours, il y a les pigments qu'il a chez lui, qui sont restés au creux de sa main. Il est là, dans cet univers assez modeste. Et grâce à la peinture, grâce à son art, car c'est un art, eh bien celui-ci va rentrer dans l'enceinte royale. Des serviteurs sont là, ils transportent des jarres scellées. Des hommes vérifient les impôts, il y a une administration. D'autres attachent des petites étiquettes sur des objets qui sont venus des domaines du roi. Il y a une administration de la première dynastie. Elle est là, elle vit. Les choses ont une continuité. Hein. On sait faire, on a appris à faire. Et voilà. Et le peintre, il arrive dans ce monde absolument incroyable, qu'il s'agisse du roi Djé ou du roi Den. Ce sont les noms des rois de l'époque, eh bien, il y a ce trésor royal qui n'est pas uniquement l'or, qui n'est pas le lustre de ces grands palais, mais qui est aussi la continuité du régime. Et aussi les lieux de stockage, de la nourriture, des eaux. Il y a là toute une vie, il y a là toute une nation qui est en train de voir le jour. Et le peintre qui arrive là, il n'est pas là pour faire uniquement pour peindre un roi, il est là pour raconter, pour mettre en image une nation qui est en train de naître. Et donc, il comprend que le roi ne règne pas seulement par sa force ou par son image, mais aussi par cette organisation.

Comme tout le monde à l'époque, le peintre a entendu parler des tombes de Abybos, les grandes tombes qui ont été élevées pour les rois et les puissants. Car déjà à l'époque, les Égyptiens ont cette fibre de bâtisseur. Leurs architectures funéraires, on n'a pas encore construit les grandes pyramides, mais leurs architectures funéraires, qui sont pour le début construites assez modestement, on est surtout sur de la brique crue à l'époque, eh bien, elle est déjà là, cette volonté de faire en sorte que celui qui parte reçoive les honneurs des siens. Car à l'époque, ce qui compte, ce qui est important, c'est pas tant de mourir à tel âge ou à tel âge. Non, ce qui compte, c'est la façon dont on a vécu. Et c'est cela que l'architecture funéraire va honorer. Là encore, les bâtisseurs égyptiens ne se contentent pas de couvrir un mort, ils organisent sa mémoire à travers une architecture. Et dans cette architecture, il y a de la peinture qui va raconter l'œuvre d'un homme. C'est peut-être cela qui est le plus frappant d'ailleurs. Dès cette première dynastie, l'architecture égyptienne pense plus loin que le présent. Elle prépare cette notion incroyable à l'époque. Elle prépare la permanence. Je suis ce que je suis, je vis ce que je vis, mais malgré tout, malgré la mort, je vais perdurer pour les prochains millénaires. Et tandis qu'il marche, ce peintre, il comprend que tous ces hommes autour de lui, dans ce grand palais où il est en train de marcher, eh bien, travaillent eux aussi à bâtir une Égypte qui existera demain quand eux-mêmes auront été emportés par la mort.

Le peintre fait son œuvre avec ses couleurs, avec ses pigments. Il récite sa grammaire. Ici un bras, ici une teinte. Ici le mélange de deux pigments pour exprimer ceci et non cela. Car, encore une fois, il y a une logique à tout cela. Il y a la récitation de ce qui lui a été enseigné par ses anciens. Car la peinture, bien sûr, c'est un talent. Mais c'est un échange du maître vers l'élève qui, grandissant, deviendra à son tour maître pour l'élève. C'est là la continuation, c'est là la lignée, c'est là le fil de la vie. Et ce fil de la vie, le peintre en est l'exécutant avec cette modestie incroyable qui est celle d'être dans une immense architecture funéraire, d'être au frais. Derrière des pierres et des pierres et des pierres, il est là dans l'obscurité avec une petite lampe. Et il dessine et il raconte la première dynastie égyptienne. Et il y a certainement un maître qui est là, qui regarde et qui lui dit « Attention, ceci oui, mais ceci non. » Il y a les échanges de mots, les gens qui se parlent. « Faisons comme ceci, non comme cela. » Il y a un instant de communication au service de ce qui est naissant, à savoir un état égyptien qui est en train d'écrire son propre futur, alors que les hommes à l'époque, serait-on tenté de dire, n'ont pas grand-chose, quelques écuelles, quelques poudres de couleur, un petit peu d'eau venue du Nil et une grande envie, une immense envie de témoigner pour les civilisations futures.

porte basse au moment où la lumière du soleil tombe. Ici, pas de grands cours, pas de grandes enceintes successives, pas de

toilette. Mais rien qui relève du luxe, rien qui ne ressemble aux murs qu'il a honorés de sa peinture dans la journée. Les maisons égyptiennes, ordinaires, celles des peintres et celles des autres, sont pensées pour vivre, pour stocker, pour se protéger de la chaleur, pour économiser l'espace et faire que chaque journée qui passe soit une journée où l'on puisse boire, manger. Car c'est ça l'objectif, vivre. Et dans cette maison, le peintre fatigué, il va manger un bout de pain. C'est la base de l'alimentation, or sous diverses formes. On a des galettes de pain plate, on a des galettes qui sont plus épaisses. Après, il y a des boissons ordinaires qui sont brassées. Alors, d'aucuns diront que c'est l'origine de la bière. Bon, ça, on en est moins sûr d'un point de vue strictement historique. Mais en tout cas, il y a des boissons qui sont brassées, qui sont considérées comme étant nourrissantes. On n'est pas du tout dans le festif. On est dans la notion qu'il y a des boissons qui peuvent nourrir aussi le corps. Mais le peintre est un homme modeste. Avec sa famille, son dîner n'a rien de fastueux. Des légumes, s'il y en a. On parle de quoi ? Des poireaux, des oignons, quelques légumineux, peut-être des dattes. La viande, elle est déjà très coûteuse à l'époque pour la majorité de la population. La viande est quand même réservée aux riches, aux occasions particulières. Et le poisson, oui, mais le poisson, là encore. Donc voilà, il faut peindre, il faut travailler, il faut gagner son revenu pour pouvoir offrir à sa famille autre chose que cette image saisissante de ce peintre qui rentre chez lui. Il a passé la journée dans le faste, dans un palais. Il rentre chez lui, il est fatigué, il est épuisé, il a travaillé dans la pénombre. Il a fait ce qu'il a pu, mais il a besoin de nourrir sa famille. Avec quoi ? Avec ce qu'il a. Et ce qu'il a, c'est pas grand-chose.

Tandis qu'il mange, le peintre et sa famille mesurent autrement, certainement, ce qu'il a vu dans sa journée, autrement, certainement, qu'il perçoit ce faste. Et puis, parallèlement à ça, des choses très, très simples. Il y a aussi, dans cette Égypte des débuts dynastiques, il y a cet immense contraste entre des palais somptueux et des lieux qui ont toujours été, on ne peut pas dire abandonnés, mais des lieux qui ont été saisis par la pauvreté, saisis par l'humilité. Et dans cette humilité, hier, mais aussi comme aujourd'hui, on trouve là des talents incroyables. Des artisans, des hommes qui ont su, qui ont été capables, qui ont l'imagination pour créer des peintures absolument formidables. Et quand le peintre s'endort, quand sa journée est terminée, il a une satisfaction, il a un repos, il a une certitude. Quelle que soit la nuit qu'il passera, quelle que soit la vie qu'il va vivre, quelle que soit la façon dont il partira un jour vers l'au-delà, sa seule certitude, c'est que ses peintures, elles lui survivront, elles demeureront, et aujourd'hui, en notre siècle, en notre année, le trésor de cet homme, nous le partageons en allant voir ces peintures incroyables de la première dynastie égyptienne.

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1: Vous êtes avec Sophie Volatier. Bonjour à toutes et à tous et merci d'être avec nous sur Média. À la une en cette mi-journée, c'est une véritable tragédie selon le ministère espagnol de l'Intérieur. Une soixantaine de personnes sont mortes en tentant de rejoindre Ceuta depuis le Maroc. Le mouvement s'inverse désormais. Des milliers de migrants sont déjà de retour au Maroc après cette vague migratoire sans précédent. On fait le point dès le début de ce journal. Du côté de Madrid, le gouvernement de Pedro Sanchez est sous le feu des critiques. La droite et l'extrême droite fustigent un manque d'anticipation. On sera en Espagne dans cette édition. Dans le reste de l'actualité, les bombardements israéliens ont tué au moins 2 Palestiniens dans la bande de Gaza ce matin. Alors qu'hier, le Hamas a confirmé l'existence d'un accord qui prévoit le désarmement du groupe palestinien, mais aussi le retrait de Tel Aviv de l'enclave palestinienne. Correspondance dans ce journal. L'Europe n'en finit pas de brûler. Les flammes consument désormais la Grèce. On y revient dans cette édition. Et puis du sport, comme à notre habitude, en fin d'édition, on parle mercato estival et le jeune Marocain Ayoub Bouadi est au cœur de toutes les convoitises, toutes les précisions en fin d'édition. Voilà, vous avez le programme. Merci d'être avec nous sur Média. On se retrouve dans moins d'une heure pour développer tous ces titres.
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C'était Simple Things de Nio, chers amis. C'est comme ceci qu'on démarre notre playlist sur Medien. Bienvenue à vous si vous nous rejoignez. On est ensemble jusqu'à midi. On est ensemble en musique, chers amis, et surtout en good vibes avec la playlist. Une très belle programmation que je vous ai concoctée rien que pour vous, histoire de vous emmener comme il se doit vers vos différents journaux d'information à 12h et 12h30. C'est Rini Rap qui prend le relais avec son morceau Lucky d'ici quelques minutes. Mais juste avant, eh bien, c'est Shakira et le morceau Zoo qu'on écoute sur Bédier.

Broken de Tom Cooper, toujours médian pour vous accompagner, et oui, en musique et surtout en good vibes en ce samedi fin de matinée. Surtout pas oublier, chers amis, votre émission musicale du week-end, c'est aujourd'hui de 15h à 17h sur cette même antenne, médian, covers and vibes, chers amis, avec un programme qui sera juste alléchant et surtout avec une interview exclusive de Glitter, Khamsa ou Khamsin, autrement dit, elle s'appelle Manar. Elle résume plutôt son nom d'artiste par Manar, parce que Glitter Khamsa Khamsin, eh bien, ça a été longtemps mal, eh bien, on va dire, dit, mal raconté, on va dire, par beaucoup, beaucoup de presse, notamment à l'international. Dans tous les cas, on vous la présente et surtout, vous allez pouvoir la découvrir si vous ne la connaissez pas, et surtout la redécouvrir sous un nouvel angle si vous la connaissez déjà. En attendant, on continue en musique. Taylor Swift, Upper Light, d'ici 2-3 minutes notamment, le temps de s'écouter, et eh bien, le morceau Chanel de Tyla tout de suite sur Média.

des loulous, le morceau de Mooney Long. On arrive au terme et à la fin de cette playlist sur Media. Encore quelques minutes à passer ensemble. On va pouvoir s'écouter Moonshine d'Alan Walker et de Ellie Doué juste avant votre journal d'information à 12h pétante et ensuite à 12h30. On se dit à tout à l'heure, toujours sur Media, bien sûr.

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2: Dans quelques instants le journal, mais tout de suite on jette un œil sur le ciel avec la météo.
4: Au Maroc, le temps sera ensoleillé sur le littoral et les zones proches, notamment entre Tanger et Laayoune, puis partiellement nuageux à souvent clair ailleurs. Il y aura des précipitations orageuses en fin de journée sur le Rif, le Moyen Atlas, Tadla et la moitié est du Haut Atlas. La minimale dans le royaume, ce sera à Bnimelal où le thermomètre affichera 31 degrés. Même température attendue à Essaouira. Il fera 32 degrés à Rabat, la capitale, 33 pour Casablanca, 34 degrés prévus aujourd'hui à Laayoune avec des nuages et du vent, 34 degrés également à Agadir et à Nador, 36 à Tanger, vous aurez 41 du côté de Oujda sous un ciel partiellement nuageux, 43 degrés pour Fès avec là aussi un ciel couvert. La maximale dans le royaume, ce sera pour Marrakech avec 46 degrés. En Algérie, le temps sera ensoleillé sur le nord-ouest du pays et sur le Hoghar, plus clair ailleurs. Vous aurez 32 degrés à Alger, la capitale, où le ciel sera bleu. 33 pour Oran et Annaba, toutes les deux sous le soleil. Vous aurez 37 degrés à Tamanrasset, 41 degrés prévus pour Rardaya sous le soleil. 42 à Biskra, 43 degrés prévus pour Chlef aujourd'hui. La maximale en Algérie reviendra à Adrar, où le thermomètre affichera 45 degrés. En Tunisie, le temps sera ensoleillé sur l'ensemble du pays. Vous aurez 32 degrés à Tabarka, 33 degrés à Monastir et Djerba sous le soleil, 34 degrés à Médine, 35 pour Sfax et Gabès, 36 degrés attendus à Sousse et à Bizerte sous un beau ciel bleu, 37 degrés prévus dans la capitale, Tunis, 40 degrés pour Gafsa et la maximale en Tunisie, ce sera à Tozeur avec 41 degrés.
2: Nous sommes le samedi 1er août 2026, il est 12h30, merci d'être avec nous sur Média. Tout de suite, c'est le journal. Et à la une ce midi, c'est une véritable tragédie selon le ministère espagnol de l'Intérieur. Au moins 60 personnes sont mortes en tentant de rejoindre Ceuta depuis le Maroc. Le retour des Marocains est toujours en cours, la majorité est de retour au Maroc. On fait le point dès le début de ce journal. Du côté de Madrid, le gouvernement de Pedro Sanchez est sous le feu des critiques. La droite fustige un manque d'anticipation. On sera en Espagne dans cette édition. Dans le reste de l'actualité, les bombardements israéliens ont tué au moins deux Palestiniens dans la bande de Gaza ce matin, alors qu'hier le Hamas a confirmé l'existence d'un accord qui prévoit le désarmement du groupe palestinien, mais aussi le retrait de Tel Aviv de l'enclave palestinienne. Correspondance dans ce journal. L'Europe n'en finit pas de brûler. Les flammes consument désormais la Grèce, mais aussi d'autres pays. On y revient. Du sport, comme à notre habitude, en fin d'édition, on parle mercato avec le jeune Marocain Ayoub Wadi au cœur de toutes les convoitises. Puis à l'occasion de la fête du trône, le président des États-Unis, Donald Trump, a adressé une lettre au roi Mohamed VI. C'est ce qu'indique un communiqué du cabinet royal. Le chef d'État américain.

0: marocain réaffirme la reconnaissance de la souveraineté marocaine sur le Sahara et soutient la proposition marocaine sérieuse, crédible et réaliste comme la seule base pour une solution. Donald Trump, qui a aussi souligné, je cite, le rôle crucial du Maroc dans les accords d'Abraham, l'engagement du royaume pour la sécurité des Américains, ainsi que la lutte contre l'extrémisme. À la une ce midi, la situation est quasiment revenue à la normale. Les mots ce matin du ministère espagnol de l'Intérieur qui indiquent que 48 000 des 50 000 personnes arrivées par la mer à Ceuta depuis Fnidek sont rentrées au Maroc. Toujours d'après le ministère espagnol de l'Intérieur, une soixantaine de personnes seraient mortes. L'un des envoyés spéciaux de médias sur place, Mathias Reynal, a rencontré des Marocains qui ont tenté la traversée et qui sont désormais de retour au Maroc. Reportage.
1: C'est un flot humain ininterrompu. Des milliers de personnes marchent en direction du Maroc, laissant Ceuta derrière elles, comme Kaouta.
2: Il n'y avait pas de nourriture là-bas pendant 3 jours. On n'a pas mangé, on a dormi dans la forêt, on a trop souffert. Regarde mon état, je suis fatiguée.
1: Tous ont l'air exténués, beaucoup de jeunes hommes, quelques mineurs et des femmes aussi. Il dénonce les violences dont ils disent avoir été victimes.
3: On s'est retrouvés pourchassés par des bandes d'hommes cagoulés. On ne s'attendait pas à ce qu'on nous fasse ça. Regarde, ils m'ont fracassé.
1: Mohamed montre de longs hématomes qui lui strient le dos. À quelques dizaines de mètres de la frontière, désormais sous bonne garde, des centaines de familles attendent leurs proches. Khadija a des yeux clairs, remplis de larmes. Elle n'a plus de nouvelles de son fils.
4: Il ne portait qu'un short et un t-shirt. Il n'avait rien sur lui, pas d'argent. Il m'a appelé hier pour me dire « Maman, je suis rentrée à Ceuta ». Il m'a surprise, il m'a même choquée.
1: Dans l'herbe des ronds-points, sur les trottoirs, des centaines de migrants ont passé la nuit dehors à Fnidek. Beaucoup n'ont qu'une idée en tête, retenter leur chance dès qu'ils le pourront. À Fnidek, Mathias Reynal pour Média.
0: Une barrière pneumatique de 500 mètres de long a été installée dans la mer Méditerranée entre le Maroc et l'Espagne. C'est en tout cas ce qu'a annoncé tout à l'heure le ministre espagnol de l'Intérieur. Du côté du Maroc, un tel déferlement humain depuis Fnidek jusqu'à Ceuta interroge avec notamment cette question. Quel a été le rôle des réseaux sociaux dans cette crise? Selon plusieurs sources, c'est la rumeur d'une ouverture des frontières partie des plateformes qui a entraîné cette vague migratoire. Quand du côté de l'Espagne, la crise a suscité l'ire de la droite et de l'extrême droite, les formations politiques pointent notamment un manque d'anticipation, Diane Cambon.
5: Après le choc de l'arrivée massive de milliers de migrants à Ceuta, la classe politique espagnole réclame des explications au gouvernement socialiste. Les conservateurs dans l'opposition accusent Pedro Sánchez de s'être laissé déborder par la situation et de ne pas avoir anticipé cette crise migratoire sans précédent. Le leader du Parti populaire, Alberto Feijóo, exige une intervention du dirigeant espagnol au Parlement. L'extrême droite jubile de son côté, parlant d'invasion faisant suite au processus de régularisation qui s'est achevé en juin. Quant à l'extrême gauche, elle critique l'attitude du gouvernement espagnol vis-à-vis du Maroc. Pedro Sánchez a appelé à la collaboration contre les mafias et veut éviter une nouvelle polémique. Or, les alliés parlementaires du gouvernement socialiste exigent aussi des comptes et les nationalistes catalans ont profité de cette crise pour réitérer leur demande de transfert des compétences en matière d'immigration. Diane Cambon à Madrid pour Média.
0: Un drame qui suscite aussi des remous à l'échelle européenne. Ce matin, Pedro Sánchez a demandé une réunion des ministres de l'Intérieur des pays membres de l'Union européenne. Une demande désormais appuyée par 22 États membres. Et le chef du gouvernement espagnol de dénoncer, je cite, « l'égoïsme de certains États face à cette crise migratoire ». Une telle attitude motivée par les préjugés, les fausses informations, l'ignorance ou les intérêts politiques est non seulement contraire aux droits européens, aux droits humanitaires et aux principes de solidarité qui nous unissent, mais elle va également à l'encontre des intérêts à long terme de l'Europe. Ce sont les mots de Pedro Sánchez. Un afflux migratoire qui entraîne des réactions au sein de l'Union européenne, on le disait, mais aussi dans le monde entier. Tariq Lahabi a feuilleté pour nous la presse à propos de cette crise migratoire. Écoutez-le.
6: Oui, en Espagne, El País estime que cette séquence place Madrid face à un défi majeur de gestion migratoire, tout en rappelant la nécessité de préserver le dialogue avec Rabat. Dans un autre commentaire, le même quotidien souligne que la crise révèle aussi les fragilités de la politique intérieure espagnole.

0: où majorité et opposition s'opposent sur la réponse à apporter. Le quotidien conservateur ABC considère que les événements constituent avant tout un défi pour les autorités espagnoles, tout en reconnaissant que la coopération avec le Maroc reste indispensable pour maîtriser les flux migratoires. Au Royaume-Uni, The Guardian met en lumière pour sa part les tensions politiques dont elle provoque en Espagne, ainsi que les débats qu'elle relance au sein de l'Union européenne. La presse européenne observe d'ailleurs que les réactions des États membres ne sont pas uniformes, et ces divergences illustrent les difficultés persistantes de l'Union européenne à parler d'une seule voix sur les questions migratoires. Certains observateurs rappellent aussi que cette coopération entre Rabat et Madrid reste un élément essentiel de la stabilité régionale et qu'une désescalade reste dans l'intérêt des deux pays. Même tonalité dans le quotidien français Le Monde, qui met l'accent sur la dimension géopolitique, et le quotidien souligne en effet que les relations entre les deux partenaires restent essentielles pour la stabilité de la Méditerranée occidentale. Enfin, pour plusieurs éditorialistes, cette crise dépasse le seul cadre bilatéral entre le Maroc et l'Espagne et renvoie au défi commun de la gouvernance migratoire en Méditerranée.
1: Précision signée Tariq Lahabi. Dans le reste de l'actualité, l'escalade verbale se poursuit entre les États-Unis et l'Iran. Ce matin, Téhéran a accusé Washington d'exacerber les tensions dans la région quand l'armée iranienne demande aux alliés des États-Unis de, je cite, « reconsidérer leur coopération ». Hier, c'est Donald Trump qui a menacé de frapper, je cite, « très fort l'Iran ». Toujours dans la région, Israël a tué au moins 2 personnes aujourd'hui dans la ville de Gaza. Des bombardements de Tel Aviv qui ne cessent pas malgré un cessez-le-feu sur le papier depuis le 11 octobre dernier. Et ce alors qu'hier, le Hamas a confirmé un accord qui prévoit le désarmement du groupe palestinien ainsi que le retrait progressif de Tel Aviv de l'enclave palestinienne. On fait le point depuis la Palestine avec Valérie Ferron.
2: Le Hamas et les autres factions palestiniennes ont conditionné le transfert de leurs armes au comité palestinien devant gérer la bande de Gaza à un retrait israélien de ce territoire où tout au long du mois de juillet, les troupes israéliennes ont, au contraire, continué leurs avancées sur le terrain bien au-delà de la ligne de leur premier retrait effectué en octobre l'an dernier tout en poursuivant leur bombardement. 2 personnes ont été tuées dont l'une par un drone dans un quartier de la ville de Gaza et des dizaines d'autres blessées lors de divers bombardements notamment dans la région centre. L'un d'entre eux a visé cette nuit un dépôt de médicaments près de l'hôpital Al-Aqsa qui a été totalement détruit. Israël poursuit également son escalade en Cisjordanie occupée où incursions militaires et vagues d'arrestations se poursuivent. Dans le même temps, les colons continuent d'installer et d'élargir des avant-postes de colonies, principalement dans les régions de Ramallah et de Naplouse, où les villageois restent la cible permanente de leurs attaques. Partout, ils se livrent à des actes de vandalisme, à des vols dans des magasins, à la destruction de tombes dans des cimetières et à la destruction de terres agricoles. En Palestine, Valérie Ferron pour Média.
1: Autre continent, autre guerre entre la Russie et l'Ukraine. Selon un des comptes de l'agence France-Presse, Moscou a tiré un nombre record de missiles sur l'Ukraine au cours du mois de juillet. La nuit dernière, une attaque de missiles balistiques russes sur Kiev a fait au moins 9 morts. Les deux pays multiplient les frappes sur les installations énergétiques stratégiques au cours des dernières semaines. On prend à présent la direction de l'Europe. Plusieurs pays du continent sont touchés par les incendies. C'est désormais la Grèce qui est particulièrement mise à rude épreuve. Bonjour Marianne Garnier.
3: Bonjour Sophie, bonjour à toutes et à tous.
1: Marianne, vous faites le point pour nous sur les divers feux en cours en Europe.
3: Oui Sophie, alors l'Espagne, le Portugal, la France ou encore la Turquie, quelques exemples de pays du pourtour méditerranéen où les flammes continuent de faire rage ce samedi. Alors qu'une vague de chaleur d'une grande intensité est en train de s'abattre sur toute l'Europe, eh bien, les gouvernements multiplient les efforts pour contenir les incendies. En France, le méga-feu qui a déjà ravagé plus de 42 000 hectares en Gironde est désormais stabilisé. 42 000 hectares, Sophie, c'est l'équivalent de 60 000 terrains de football. Au Portugal, la vigilance reste élevée du côté de Valpachos, alors qu'un millier de pompiers sont toujours mobilisés pour lutter contre l'incendie qui ravage le nord du pays. En Grèce, de nouveaux feux se sont déclarés hier à environ 15 km de la capitale Athènes. Résultat, une partie de la banlieue a été évacuée. La Crète aussi continue de brûler. Et enfin, en Turquie, eh bien, le combat contre les incendies se poursuit au sud et à l'ouest du pays. Depuis mercredi, 218 incendies ont nécessité une intervention et 5 sont toujours en cours.
1: Et la lutte contre les feux, Marianne, est de plus en plus compliquée à cause de phénomènes météorologiques.
3: Oui Sophie, des vents violents soufflent sur la Gironde dans l'Hexagone, mais aussi en Turquie ou encore en Grèce, où les rafales avoisinent les 50 km par heure. Mais si les conditions météorologiques sont des facteurs aggravants, n'oublions pas, Sophie, que le nombre et l'intensité de tous ces incendies

0: sont largement aggravées en réalité par le réchauffement climatique d'origine humaine. Il est plus que temps de limiter les émissions à effet de serre, Sophie, afin de pouvoir léguer un monde moins brûlant aux prochaines générations.
1: Bien, merci beaucoup à vous, Marianne Garnier, pour toutes ces précisions. En bref, on apprend que des combats opposent en ce moment l'armée fédérale éthiopienne et les rebelles du Front de libération du peuple du Tigré au nord de l'Éthiopie, ce qui fait craindre une nouvelle guerre dans le pays. Du sport à présent dans votre journal comme à notre habitude et qui dit été dit mercato. Plusieurs clubs lorgnent sur le jeune prodige marocain Ayoub Bouadi. On fait le point avec Mohamed Hamimi.
2: Ses prestations lors du Mondial ont attiré les plus grands clubs européens, du Real Madrid au Paris Saint-Germain. Plusieurs cadors suivent de près le jeune milieu marocain. Selon le Daily Mail, les négociations entre les Citizens et le joueur sont à un stade avancé. Bouadi serait séduit par le projet du club anglais, alors que Lille souhaiterait le conserver une saison supplémentaire avant un éventuel départ. Le président du LOSC, Olivier Létang, a toutefois rappelé que le Marocain est toujours sous contrat avec le club nordiste.
3: La seule vérité, c'est que c'est un joueur du LOSC à 100%. Ayoub est un joueur très important pour nous. Il lui reste 3 ans de contrat. Je vais redire ce que j'ai dit la dernière fois. On a la chance de... Pas la chance, on a le mérite. Je crois pas en la chance. On a le mérite de jouer la plus belle compétition de club au monde, la Champions League. Il est pour nous un joueur important. On échange très très régulièrement avec Ayoub. Il n'y a pas d'impatience, de volonté de sa part.
2: Grâce à son excellent mondial, la valeur marchande d'Ayoub Bouadi aurait grimpé de près de 20 millions d'euros pour atteindre désormais environ 80 millions. Direction ensuite l'Italie, où l'AS Rom s'intéresse à Abdessamad Zelzouli, mais selon la presse italienne, les discussions sont actuellement en point mort. Malgré une offre évoquée de 55 millions d'euros, plus de 5 millions de bonus, aucun accord n'a été trouvé avec le Real Betis. Sous contrat jusqu'en 2029, l'international marocain devrait, sauf retournement de situation, poursuivre l'aventure en Andalousie. Et enfin, plusieurs affiches de prestige sont au programme aujourd'hui en préparation de la nouvelle saison. Manchester City affronte l'Inter Milan, Manchester United défie l'Atlético de Madrid, tandis que le Real Madrid sera opposé à la Fiorentina. Arsenal, de son côté, conclura cette journée de matchs amicaux face à Gérone.
1: Précision signée Mohamed Hamimi. C'est la fin de ce journal. Merci beaucoup de l'avoir suivi. Vous restez avec nous, chers auditeurs, chères auditrices. On revient dans une poignée de secondes.
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1: Nous sommes le samedi 1er août 2026, il est 12h passées de 44 minutes. Merci à vous d'être avec nous sur Médias. On est ensemble jusqu'à 13h30 à suivre dans votre Grand Journal. On reparle de la crise migratoire de Septa dans ce carrefour qui a fait au moins 60 morts. Ce sera dans l'image du jour, signée Alicia Mihami. Moins de flammes dans le sud-ouest de la France. Oui, mais attention, la situation reste instable. Plus de 40 000 hectares de terre sont partis en fumée. Parmi les principales victimes, les agriculteurs. On en parle à 13h05 avec notre invité Thierry Pouche, chef du service des études économiques à la Chambre d'agriculture française. On sera aussi en France à l'occasion de la chronique culture. Salma nous emmène à Marseille où le musée des civilisations de l'Europe et de la Méditerranée, le MUCEM, accueille une exposition qui interroge la place de la mer au sein des cultures méditerranéennes. Voilà, vous avez le programme. Merci d'être avec nous sur Médias. Tout de suite, place à la revue des hebdomadaires. Elle est signée Paul Vialaret.
5: Tu seras boss, mon enfant, voilà le titre, alors que s'affiche en première de couverture les visages des fils et filles de fondateurs d'entreprises. Ils vont hériter d'empires qu'ils n'ont pas construits. Ils arrivent bardés de diplômes, de certifications internationales. Ils vont devoir prouver qu'ils sont capables de les faire durer, ces entreprises, de les faire fructifier. L'enjeu est réel. Très peu de sociétés marocaines dépassent le cap des 50 ans. Une grande partie des dirigeants se disent ouverts à la transmission, mais en réalité, très peu la planifient. Et c'est un vrai risque. L'échec d'une transmission, ce sont des emplois qui disparaissent, des compétences qui s'évaporent, des savoir-faire patiemment accumulés qui s'effacent avec le fondateur. Tel quel revient également sur les incendies qui marquent l'été. Au Maroc, les départs de feu sont plus nombreux que la moyenne décennale. En Espagne, l'incendie d'Avila

0: Et le plus important de l'histoire du pays, en France, le feu de Gironde est arrivé à 15 km de Bordeaux. L'hebdomadaire publie la photo de l'agence France-Presse, celle qui fait le tour des réseaux sociaux depuis plus d'une semaine. Ce couple de dos, confortablement installé sur ses chaises de plage, les pieds dans le sable, le parasol ouvert. Au loin, en face d'eux, la forêt brûle. Nos maisons brûlent, c'est la une du Nouvel Obs en France. Le pays vit un été de catastrophe, les incendies donc, mais aussi les vagues de canicule, une sécheresse qui s'annonce historique. Le constat de l'hebdomadaire est sans appel. La catastrophe annoncée depuis des décennies est en train de se produire sous nos yeux sidérés. Le monde fossile s'embrase et nous fait basculer dans une nouvelle ère. Mais l'anthropologue Élise Boutier a enquêté. Elle a passé 7 mois en Californie, dans une communauté touchée par Campfire, l'un des feux de forêt américains les plus meurtriers. Je cite la chercheuse, il n'y a pas de conscience écologique qui se réveille au cœur des flammes. Elle démontre que l'incendie ne remet pas en cause les modes de vie qui réchauffent la planète, bien au contraire. C'est l'été. Les magazines français tentent des approches différentes. L'Express s'est amusé à établir un classement des espions d'Europe. 25 services de renseignement passés au crible, and the winner is le MI6 britannique, devant la DGSE française et l'agence néerlandaise. Le Point, lui, s'évade au Japon, décrypte le sursaut face à la puissance chinoise, le réveil nippon passera par l'intelligence artificielle et une politique ultralibérale. Politique portée par Sanae Takaishi, la dame de fer japonaise, la première ministre nationaliste et fan de Thatcher. Elle promet de bousculer un pays assoupi depuis 30 ans.
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2: Bienvenue à vous qui nous rejoignez sur Médias. Merci d'être à notre écoute. Dans quelques minutes, on parle de ces agriculteurs face aux dégâts causés par les méga-feux qui consument en ce moment la France. On en parle avec Thierry Pouche, notre invité de la mi-journée. Ce sera à 13h05. Restez avec nous sur Médias. Mais tout de suite, on reste en France avec la chronique culture. Une chronique culture qui nous emmène dans le sud du pays, plus précisément à Marseille. Marseille où le MUCEM, le Musée des Civilisations de l'Europe et de la Méditerranée, accueille en ce moment l'exposition Bonne Mère, un rendez-vous qui interroge la place de la mer dans les cultures méditerranéennes. Bonjour Salma.
3: Bonjour Sophie, oui, cette exposition qui s'est ouverte donc il y a quelques mois au MUCEM, le Musée des Civilisations de l'Europe et de la Méditerranée, accueille de nombreux artistes de la région méditerranéenne, plusieurs venus du Maroc d'ailleurs, qui interrogent sur l'image, le rôle ou encore la représentation de la mer dans nos cultures. Caroline Chanu est co-commissaire de l'exposition, elle nous en parle.
4: En fait, on a souvent une représentation assez monolithique de la mer et encore plus à Marseille, la Bonne Mère qui est un clin d'œil à la statue de Notre-Dame de la Garde qui domine la ville, garde et regarde Marseille. Et ce stéréotype maternel, en fait, cette image très sacralisée, on a voulu l'interroger, la fissurer, alors sans l'abîmer évidemment, peut-être voilà, la désacraliser pour mieux la célébrer et reconnaître la complexité des rôles. Des fonctions et peut-être de la nature, en fait, des mères au pluriel.
2: Alors, on l'entend, Salma, l'exposition parle donc de la figure de la mère, mais pas seulement.
3: Car oui, il existe plusieurs manières d'être mère. Elles sont biologiques, adoptives. Ce sont également les figures maternelles comme les institutrices ou encore les nourrices, ces femmes parfois invisibilisées dans nos cultures méditerranéennes. Yasmine Hedni est artiste peintre. Elle a travaillé pendant plusieurs années sur une série sur ce thème en particulier et fait partie des artistes exposés au MUCEM.
5: Il y a une expression qu'on dit il faut un village pour élever un
3: Exactement.
5: Enfant et c'est vraiment le cas en fait. Et en fait, pour moi, ça. C'est par exemple la figure de la nourrice, elle fait vraiment partie de ce village-là. On a les grands-parents, les amis et ces figures de soins. Parmi elles, la nourrice.
2: Yasmine Hadni, qui n'est d'ailleurs pas la seule artiste marocaine exposée à l'occasion. Hein.
3: Oui, comme nous disions en début de sujet, plusieurs artistes venus du Royaume sont présents à cette occasion, comme Yasmine Hedni, que l'on vient d'entendre, ou encore Fatema Mezmouz, ou Badr El Hamami. Ce dernier a pour l'occasion créé une installation qui s'inspire d'un objet qui est rempli de nostalgie, la cassette.
4: L'installation de Badr El Hamami

0: qui est en fait une installation sonore, et il a récupéré des cassettes audio, vous savez, ces cassettes, les moins jeunes s'en souviennent, et il a trouvé des cassettes magnétiques dans le village de sa famille, et ce sont les cassettes qui... Voilà, là, c'est une transmission orale, une sorte de correspondance. Alors, épistolaire, mais avant WhatsApp, voilà, avant les visios, et dans des villages où souvent une majorité de femmes étaient analphabètes. Voilà, et quand les fils ou les maris, les époux partaient travailler, alors en l'occurrence en France, voilà, la correspondance et la mémoire en fait du quotidien, le lien en fait, le lien était gardé avec ces cassettes que le voilà celui qui rentrait au bled rapportait et faisait transiter dans l'autre sens, et il a intitulé cette installation à ma mère.
1: Eh bien voilà qui donne envie. L'exposition est à découvrir au Mucem à Marseille jusqu'au 31 août prochain. Merci à vous Salma, on se dit à la semaine prochaine pour une nouvelle chronique culture. 12h passées de 52 minutes, merci d'être avec nous sur Média. On se retrouve juste après une petite pause musicale, Michael Bolton, Tired of Being Alone sur Média.

0: C'était Michael Bolton, Tired of Being Alone sur Medellin. Bienvenue à vous qui nous rejoignez. Il y aura sûrement un avant et un après pour les agriculteurs français. Un avant et un après les méga feux qui dévastent en ce moment le sud-ouest de la France, et ce, même si l'heure semble à l'accalmie. C'est le sujet de notre entretien de la mi-journée. Mais avant cela, on s'intéresse à la crise migratoire qui a agité le détroit de Gibraltar cette semaine. C'est l'image du jour et elle est signée Alicia Miami.
1: La côte est escarpée, rocailleuse, couronnée d'une barrière de béton coiffée de barbelés. En contrebas, les vagues lapent les rochers, les flots agités par le ressac et par les milliers de bras et de jambes qui battent contre les vagues, contre le courant, pour atteindre la terre. Cette terre, c'est Ceuta. Selon le journal espagnol El País, ce samedi, au moins 50 personnes sont mortes ces derniers jours en tentant de rejoindre la ville dans une vaste fuite en avant alimentée par des rumeurs propagées sur les réseaux sociaux. Au cœur de cette crise migratoire, une récente décision de la Cour suprême espagnole, présentée sur les réseaux comme un texte qui en

empêche les autorités de refouler les personnes entrant en Espagne par la mer. Une interprétation erronée, selon le Premier ministre espagnol Pedro Sanchez, qui dénonce la propagation de cette fausse information par des réseaux de passeurs et rejette toute responsabilité de Rabat. Mais le mal est fait. En quelques jours, des dizaines de milliers de personnes se sont précipitées vers la frontière à la nage. Plusieurs dizaines ont perdu la vie, beaucoup par noyade. Et pour ceux qui ont survécu à la traversée, la désillusion est cruelle. Septa n'est pas l'Eldorado européen promis par les réseaux sociaux. Loin d'être accueillis à bras ouverts et pris en charge par les autorités espagnoles, les nombreux Marocains qui sont arrivés sur les rivages de Septa sont livrés à eux-mêmes. Les autorités ont fermé les supermarchés, les commerçants indépendants refusent de vendre de l'eau ou de la nourriture à ceux qui ont pu sortir de l'eau, tandis que des dizaines d'autres sont confinés dans la mer, interdits d'accéder au rivage. Alors, ils font demi-tour. Selon le ministère de l'Intérieur espagnol, la majorité des personnes arrivées jeudi sont déjà reparties vers le Maroc, dépitées. Elles ont risqué leur vie pour rien. Et ceux qui rentrent portent avec eux le lourd souvenir des longues heures passées à nager, de la peur, de la mort, du rejet. Un énième drame migratoire, comme on les appelle trop souvent. Un énième exemple, surtout, des politiques migratoires de plus en plus restrictives de l'Union européenne.

0: compris, c'est que ces feux de forêt, ces incendies dans le sud-ouest de la France, mais aussi dans le sud-est, un département comme le Var est touché, un peu plus au nord, la Bourgogne a été touchée. Ça succède, ça fait suite à la très forte canicule qui a eu lieu entre le mois de juin et le mois de juillet et qui avait déjà endommagé un certain nombre de cultures. Si on prend par exemple les grandes cultures comme le blé et le maïs, on a un tassement de la récolte cette année, notamment en blé, et on s'attend à une diminution de la production de maïs qui, avec ces incendies, et notamment dans le département des Landes, hein, dans le sud-ouest, la récolte de maïs dans ces départements pourrait atteindre 50%. Donc, ça serait véritablement une catastrophe pour la trésorerie des exploitants. Et puis, par ailleurs, ces incendies ont provoqué aussi des difficultés très graves sur des cultures maraîchères. Le département de la Gironde, par exemple, il y a des productions de légumes qui ont été endommagées fortement par ces incendies, déjà par la canicule auparavant. Donc là aussi, on s'attend à des résultats économiques absolument catastrophiques pour ce département. La viticulture, qui pourtant est considérée presque comme un pare-feu, hein, d'une certaine façon, eh bien, la viticulture est très inquiète aussi des répercussions de ces incendies, d'autant plus que c'est un secteur viticole qui connaît une crise très grave depuis maintenant plusieurs années du fait de la concurrence, du fait du changement climatique et de la baisse considérable de la consommation. Et puis sur les productions animales, là aussi, ça peut être extrêmement préoccupant puisque ces incendies ont ravagé les prairies, par exemple. Donc, qu'il n'y a plus de fourrage pour les animaux. Et il faut ajouter évidemment que ces incendies peuvent toucher directement l'animal, et donc soit le blesser, soit le tuer. Donc, on est là dans une situation très préoccupante, à la fois sur certaines productions végétales, mais aussi sur certaines productions animales. Ça se cumule à la canicule, c'est pour les agriculteurs une source de préoccupation. Et j'ajouterai peut-être un point complémentaires. Les autorités publiques, les préfectures demandent aux agriculteurs de ne pas pénétrer sur leurs exploitations agricoles pour des raisons de sécurité, mais les agriculteurs ont quand même besoin d'aller contrôler et vérifier l'état de leur production. Donc c'est un cercle vicieux en quelque sorte. Donc je pense que à l'arrivée, il va y avoir évidemment beaucoup de négociations avec les pouvoirs publics pour estimer le montant des indemnités qu'il va falloir verser.
1: Alors on entend hein, que les conséquences sont très nombreuses et très diverses pour les agriculteurs. Je vais rebondir sur ce que vous disiez à propos des terres vinicoles. Donc vous le disiez, le sud-ouest est une terre productrice de vin. L'Union des grands crus de Bordeaux a tenu à rassurer en disant, je cite, aucune vigne n'a été touchée par les incendies, aucun impact sur la qualité des raisins n'a été observé à ce jour. Est-ce qu'on peut être aussi affirmatif à court terme alors que le brasier n'est pas encore éteint?
0: Alors, si c'est le cas, ça peut être plutôt une bonne nouvelle, évidemment. Il y a d'autres propos qui contredisent un petit peu cette affirmation, notamment dans la région du Médoc, dans le Bordelais, où il y aurait quelques vignes qui auraient été endommagées par ces incendies. Mais encore une fois, et ça rejoint ce que je disais au tout début de mon propos, il est encore vraiment trop tôt dans la mesure où, même si en Gironde le feu est sous contrôle, ça peut repartir, comme c'est en train de repartir dans le Var aujourd'hui, par exemple. Et donc, l'estimation des dégâts, de la mesure qu'on peut faire de la production et des indemnités qu'il va falloir verser, c'est encore beaucoup trop tôt dans la mesure où ce n'est pas complètement terminé.
1: Alors, vous le dites et on l'entend, hein, il est beaucoup trop tôt pour chiffrer les conséquences dont vous nous parlez. À partir de quand est-ce que ce sera possible, à votre avis?
0: Alors, je crois que la réponse est extrêmement simple. Tant que les feux ne sont pas complètement éteints, tant qu'il y a des menaces d'un feu qui peut repartir à tout moment, je citais le cas du département du Var où on pensait que c'était un feu qui était fixé, mais il est reparti aujourd'hui. Tant que tout cela ne sera pas complètement terminé, la mesure va être très très compliquée et il va falloir attendre, patienter, dans la mesure où ne serait-ce que les experts ne peuvent pas aller sur place pour l'instant, c'est beaucoup trop dangereux. Donc je pense qu'à partir du mois de septembre, on va pouvoir estimer

0: mais le montant des dégâts, les surfaces qui ont été fortement endommagées. On sait qu'il y a plus de 100 000 hectares qui ont été touchés, mais il faudra mesurer le nombre d'hectares spécifiquement dédiés à l'agriculture et essayer d'envisager après des moyens pour essayer d'éviter ce type de dégâts. Mais on sait très bien que dans l'histoire de ces 25 dernières années, les feux de forêt sont quand même assez réguliers en France et c'est regrettable.
1: Alors, est-ce qu'il y a déjà eu des précédents ou est-ce que c'est inédit d'après les quelques éléments qu'on a d'ores et déjà?
0: Alors ça, c'est une situation pour l'année 2026 qui est inédite quand même. Il y avait déjà eu en 2022 des alertes très fortes, mais là, 2026, on est vraiment dans une situation inédite en matière de feux de forêt et probablement de calculs qu'on va pouvoir établir après sur les dégâts qui ont été occasionnés par ces feux de forêt. On est à peu près, puisque je faisais le parallèle avec la canicule qui a précédé ces incendies de forêt, 2026 est une année inédite en matière de canicule. Il faut remonter à 2023 pour retrouver à peu près l'équivalent. Et les agriculteurs en 2003 avaient perdu à peu près 2 milliards d'euros de chiffre d'affaires. Donc vous voyez que ça peut être colossal et ce n'était que la canicule, que la sécheresse. Donc là, si on accumule cette sécheresse qui a précédé et qui continue d'une certaine façon hein, dans certains départements, plus les répercussions de ces feux de forêt, on va aller vers des sommes assez élevées qu'il va falloir couvrir par des moyens à la fois publics, mais aussi par les systèmes d'assurance.
1: Alors, les scientifiques le martèlent depuis plusieurs années. Ces épisodes de canicule, ces épisodes d'incendie vont être de plus en plus nombreux avec le dérèglement climatique. Est-ce que l'agriculture française est prête à s'adapter face à ces dangers qui s'annoncent de plus en plus récurrents?
0: Alors sur les feux, de toute façon, même si l'agriculture était déjà prête, les feux, je ne vois pas comment, même si on a des pratiques culturales ou des pratiques d'élevage qui répondent aux exigences du climat, le feu brûle tout sur son passage. Hein. Donc ça, c'est à la limite, ça va être assez compliqué. En revanche, sur le climat, on sait d'ores et déjà que les agriculteurs, depuis maintenant une dizaine d'années, ont essayé de progresser en matière de variété, en matière de pratique, en matière d'équipement technologique pour essayer justement de lutter contre le réchauffement climatique. Il y a en amont de l'agriculture des entreprises semencières qui essayent justement de trouver des variétés beaucoup plus résistantes à la chaleur et beaucoup plus économes en eau. Par exemple, parce que la question de la gestion de l'eau est cruciale aujourd'hui. On voit bien que, il faut de l'eau, en abondance pour pouvoir, pratiquer l'agriculture, mais aussi pour lutter contre les incendies. Donc, on voit bien que ça va être une question absolument, décisive dans les années à venir. Mais l'agriculture est déjà, en céréales, en oléagineux, sur certains fruits, sur certains légumes. Il y a déjà des avancées significatives, mais évidemment, la temporalité du climat n'est pas forcément convergente avec la temporalité de la production agricole. Donc ça, c'est un petit peu évidemment difficile. Le progrès scientifique court après le climat d'une certaine façon. On a un ou deux trains de retard, mais il faut être convaincu que les agriculteurs, dont c'est la seule source de revenus quand même, la production, alors ils peuvent faire aussi autre chose parallèlement à leur activité sur les fermes, mais quand même le revenu des agriculteurs, il est issu de l'activité de production. Donc, ils ont tout intérêt, évidemment, à faire évoluer leurs pratiques.
1: Oui, je rebondis sur ce que vous disiez par rapport à l'eau. Il y a une dizaine de jours, le Parlement français a définitivement adopté une loi d'urgence agricole très soutenue par la FNSEA, la Fédération nationale des syndicats exploitants agricoles, qui est le principal syndicat des agriculteurs. Le texte prévoit, et je résume à gros traits, hein, d'accélérer la construction de grandes retenues d'eau qui, en plus d'être très coûteuses, peuvent appauvrir le sol en ressources hydriques. Alors est-ce que là, il n'y a pas un paradoxe de défendre de telles mesures dans un contexte où, comme vous l'avez dit Thierry Pouche, on aurait besoin de préserver l'eau qui se fait de plus en plus rare?
0: Oui, ça a été un sujet extrêmement difficile en France, cette loi d'urgence agricole, notamment dans ce volet hydrique, mais sans eau.

0: l'agriculture ne peut plus fonctionner. Donc, ça signifie que il faut envisager que la France, qui est pourtant un grand pays agricole, puisse sacrifier son agriculture dans les années à venir et se décider à importer toute son alimentation, ce qui pose quand même un certain nombre de problèmes. Et par ailleurs, on voit bien que dans ces incendies, le fait qu'il y ait des réserves d'eau proximité a permis aussi de puiser dedans pour faciliter la lutte contre les feux. Donc on est dans des paradoxes qui peuvent s'inverser, mais ça va être une question absolument cruciale, mais tellement cruciale qu'elle est d'une complexité redoutable, puisque cette question de l'eau, tout le monde a un avis dessus. Bon, donc voilà, mais je crois que fondamentalement, les agriculteurs ne peuvent pas se passer d'eau pour leur pratique, pour leur production, parce que ça pourrait remettre en cause, et c'est peut-être un point que l'on n'a pas forcément bien vu au moment des débats parlementaires, c'est que sans cette eau, les agriculteurs ne peuvent pas répondre aux défis qu'on a fixés, les pouvoirs publics notamment, celui de la souveraineté alimentaire. Donc voilà, il faut avoir un petit peu de cohérence. La question de l'eau va être très compliquée, mais pas seulement à l'échelle française, à l'échelle mondiale. Si les agriculteurs n'ont pas d'eau, ils ne peuvent pas produire. Et sans production, on ne peut pas répondre aux besoins de la population. Et c'est toute notre souveraineté alimentaire qui nous échappe, alors que ça a été un des objectifs, justement. Vous faisiez référence à cette loi d'urgence, mais l'année dernière, il y a eu, en 2025, la loi d'orientation agricole qui a fixé l'agriculture comme un des grands objectifs pour la souveraineté économique du pays.
1: Mais merci beaucoup Thierry Pouche d'avoir été avec nous. Je rappelle que vous êtes président de la Chambre d'agriculture française.
0: Ah, vous êtes chef des études. Excusez-moi, pardon,
1: vous êtes chef des

0: la chronique d'actualité, nous emmène aujourd'hui aux États-Unis. 5 mois et quelques jours après le début de la guerre contre l'Iran, les Américains sont toujours confrontés à des prix de l'essence qui augmentent. L'incertitude autour de la suite des événements ne rassure pas les marchés mondiaux et les automobilistes que Gwenda Lavina a rencontrés à New York sont obligés de s'adapter et de changer leurs habitudes. Reportage.
1: Sur cette route très fréquentée du nord de la ville, 2 stations-service se font face. Les prix sont identiques parmi les moins chers de New York. Le gallon d'essence, presque 4 litres, est tout de même vendu à 3,98$, 1,30$ de plus qu'avant la guerre. Monique, la cinquantaine, garde donc l'œil sur le compteur du prix.
2: Je suis dégoûtée. Les Américains souffrent vraiment et c'est stressant. Je fais moins souvent le plein et je cherche la station la moins chère. Et puis j'essaie de prendre un peu plus les transports en commun, mais tout le monde ne peut pas le faire.
1: Elle-même va d'ailleurs se retrouver dans cette situation très bientôt.
2: Ce qui m'inquiète, c'est quand je vais recommencer à enseigner en septembre à la rentrée et que je vais devoir prendre la voiture tous les jours. Ça va faire encore plus mal au portefeuille.
1: C'est déjà le cas pour Martine, ce chauffeur de taxi qui fait le plein tous les jours dans cette station. Depuis le début de la guerre, il gagne jusqu'à $400 de moins chaque mois.
3: C'est incroyable. Chaque jour, l'essence augmente de 2 à 3 centimes. Mais le prix de nos courses est encadré, donc on ne peut rien faire. C'est notre salaire qui prend. C'est très dur.
1: À tel point qu'il a pensé à changer de travail pour ne plus avoir cette pression constante du prix de l'essence.
3: Je réfléchis à chercher un autre boulot, au lieu d'être obligé de puiser dans mes économies pour m'en sortir. Mais avec mon âge, je ne sais pas vraiment où regarder ni quoi faire.
1: Pam fait le plein d'une petite citadine, $40 maximum. Elle anticipe les autres conséquences de prix aussi élevés dans sa vie de tous les jours.
4: Je ne peux rien y faire. Combien de temps vais-je pouvoir tenir? Je ne sais pas. J'arrêterai de sortir, je vais changer mes habitudes et d'autres entreprises vont souffrir par ricochet. Je ne dépense pas cet argent ailleurs, donc toute l'économie va subir les conséquences.
1: À la pompe d'à côté, Daryl a également changé ses habitudes et n'est pas très optimiste.
5: Je fais le plein 3 fois par semaine. Avant, ça me coûtait $50 et maintenant, c'est $80. Mais je ne roule plus autant qu'avant. On n'a pas le choix. Mais je ne sais pas combien de temps on va pouvoir tenir. Tout ça, c'est de la faute à Trump et on ne sait jamais ce qui nous attend ensuite.
1: Au grand dam de ses plus proches conseillers, Donald Trump semble peu enclin à se saisir de la question du pouvoir d'achat et tenter d'y remédier. Selon un récent sondage, 46% des Américains déclarent pourtant que le prix de l'essence aura des conséquences sur leur vote lors des élections de mi-mandat en novembre. Wendell Lavin à New York, Medi 1.
0: Et bienvenue à vous qui nous rejoignez sur Medi 1. C'est un plaisir de vous accompagner en cette mi-journée. L'information est de retour dans moins de 10 minutes avec la synthèse. Mais tout de suite, on prend des nouvelles du golf. Le golf qui a encore livré son lot de surprises et de belles histoires cette semaine. Entre les victoires, les confirmations et les jeunes talents qui se révèlent, les circuits continuent d'offrir du spectacle pour notre plus grand plaisir. Plusieurs joueurs ont marqué les esprits avec des performances solides sur les différents tournois. Parmi eux, Aaron Rye a été récompensé avec le premier Rory McIlroy Award après une saison remarquable en majeur. C'est le magazine du golf et il est signé Mohamed Amimi.
5: Il est le tout premier lauréat du nouveau trophée le Rory McIlroy Award, un trophée qui récompense les meilleures performances sur les 4 tournois majeurs de la saison. En plus d'avoir ouvert à la mi-mai son compteur en majeur, Aaron Rye se voit décerner le tout premier trophée mettant à l'honneur le meilleur joueur européen en grand chelem sur une saison. Il a accumulé le plus de points à la Race to Dubai lors du Masters, du PGA Championship, de l'US Open. Le mois précédent, il avait pris la 48e place au Masters avant de faire 11e en ex-aequo à l'US Open en mois de juin à Shinnecock Hills à New York. Il n'était en revanche pas parvenu à franchir le cut il y a 15 jours au Royal Birkdal pour le 154e The Open de l'histoire. Cela ne l'avait pas empêché de récolter plus de 1800 points à la Race to Dubai. Sur ces 4 événements, le Rory McIlroy Award rejoint les 4 autres prix annuels prestigieux du European Tour Group, nommés d'après des joueurs ayant marqué l'histoire du golf, Severino Ballesteros,

0: Harry Vardon, Sir Henry Cotton et John Jacobs. Jackson Quaven a remporté son premier titre sur le PGA Tour en s'imposant au 3M Open à seulement 21 ans. L'Américain a résisté au retour de la légende Scotty Scheffler, auteur d'une carte de 63 mans hit, pour gagner avec 3 coups d'avance et établir un nouveau record du tournoi, moins 25. Il décroche ce succès lors de son 13e tournoi professionnel, confirmant son immense potentiel après une brillante carrière universitaire. Le jeune golfeur américain a reçu des messages de soutien après ses performances de plusieurs personnalités sportives très connues dans le monde, un moment de joie qui va rester gravé dans la mémoire de Jackson.
1: J'ai reçu plus de 300 messages après ma performance. J'ai aussi reçu le soutien de plusieurs grands noms du sport américain, notamment du monde du basket comme Chris Paul ou Stephen Curry, mais aussi d'anciens golfeurs et de joueurs du circuit comme Justin Thomas, Billy Horschel et Russell Henley. C'est vraiment très touchant de voir des personnes que j'admire prendre le temps de m'envoyer des messages de soutien. Some guys I looked up to.
0: Jackson est un modèle très suivi de ce que la formation universitaire peut créer. C'est un atout majeur pour le golf professionnel qui confirme l'émergence de plusieurs jeunes talents capables de marquer leur époque. Selon Scotty Scheffler, son parcours et sa réussite montrent toute la valeur de cette préparation universitaire.
2: On voit beaucoup de jeunes talents très prometteurs comme Jackson par exemple. Ce sont de jeunes golfeurs qui sortent des universités et qui sont vraiment très bien préparés, encore mieux que nous ne l'étions il y a quelques années. C'est une évolution que l'on constate clairement. Lorsqu'ils voient d'autres joueurs réussir, ils ne peuvent qu'être encore plus motivés à se dépasser en compétition. C'est vraiment une bonne chose pour le golf et pour notre circuit également.
0: Jenny Shin a remporté le Women's Scottish Open. Shin n'a pas tremblé. Co-leader après le premier tour, la Sud-Coréenne de 33 ans a pris 5 coups d'avance après 36 trous pour démarrer le dernier tour avec ses mêmes 5 longueurs d'avance sur sa première poursuivante Lim Kim. La golfeuse sud-coréenne est passée par des moments de doute avant de retrouver le bon rythme pour s'emparer du sacre final.
3: J'ai l'impression d'avoir tout fait correctement, mais je n'ai jamais aussi bien frappé la balle que lors de ces 3 derniers jours de compétition. Ce n'était vraiment pas facile avec 3 bogeys au compteur. C'est à ce moment-là que je me suis dit qu'il fallait que je me ressaisisse. Et j'ai tenu bon. Je suis fière de moi et très heureuse de cette victoire.
0: Malgré une dernière carte modeste de 75, plus 3 sur le tournoi de l'Ouest de l'Écosse co-sanctionné par le LPGA Tour et le Ladies European Tour, Shin a renoué avec le succès qu'elle attendait depuis son premier titre au Texas remporté en mai 2016.
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10: Et merci à vous d'être à notre écoute sur les ondes. Retour de l'actualité dans moins de 2 minutes. Mais tout de suite, on jette un coup d'œil sur le ciel. C'est la météo.
11: Au Maroc, le temps sera ensoleillé sur le littoral et les zones proches, notamment entre Tanger et Laayoune, puis partiellement nuageux, à souvent clair ailleurs. Il y aura des précipitations orageuses en fin de journée sur le Rif, le Moyen Atlas, Tadla et la moitié est du Haut Atlas. La minimale dans le royaume, ce sera à Bnimelal, où le thermomètre affichera 31 degrés. Même température attendue à Essaouira. Il fera 32 degrés à Rabat, la capitale, 33 pour Casablanca, 34 degrés prévus aujourd'hui à Laayoune, avec des nuages et du vent, 34 degrés également à Agadir et à Nador, 36 à Tanger. Vous aurez 41 du côté de Oujda sous un ciel partiellement nuageux, 43 degrés pour Fès avec là aussi un ciel couvert. La maximale dans le royaume, ce sera pour Marrakech avec 46 degrés. En Algérie, le temps sera ensoleillé sur le nord-ouest du pays et sur le Hoghar, plus clair ailleurs. Vous aurez 32 degrés à Alger, la capitale, où le ciel sera

0: bleu, 33 pour Oran et Annaba, toutes les deux sous le soleil. Vous aurez 37 degrés à Tamanrasset, 41 degrés prévus pour Rardaya sous le soleil, 42 à Biskra, 43 degrés prévus pour Chlef aujourd'hui. La maximale en Algérie reviendra à Adrar où le thermomètre affichera 45 degrés. En Tunisie, le temps sera ensoleillé sur l'ensemble du pays. Vous aurez 32 degrés à Tabarka, 33 degrés à Monastir et Djerba sous le soleil, 34 degrés à Médine, 35 pour Sfax et Gabès, 36 degrés attendus à Sousse et à Bizerte sous un beau ciel bleu, 37 degrés prévus dans la capitale, Tunis, 40 degrés pour Gafsa et la maximale en Tunisie, ce sera à Tozeur avec 41 degrés.
1: Il est 13h30 sur Média. Merci d'avoir été à notre écoute. C'est malheureusement déjà la fin de ce grand journal. Merci à Hicham et à Mehdi à la réalisation, à Hamza à la production. Chers auditeurs, chères auditrices, j'ai le plaisir de vous indiquer que vous êtes entre de bonnes mains avec la synthèse qui vous est présentée par Cassandre Thomas. Bonjour Cassandre.
2: Et bonjour Sophie, bonjour à toutes et à tous. À l'occasion de la fête du trône, le président américain réaffirme la reconnaissance de la souveraineté marocaine sur le Sahara. Dans une lettre adressée au roi Mohamed VI, Donald Trump rappelle le soutien des États-Unis au plan d'autonomie présenté comme une seule base pour une solution. Toujours à propos du Maroc, la situation est quasiment revenue à la normale, à Ceuta, affirme le ministre espagnol de l'Intérieur. En déplacement dans l'enclave espagnole, il affirme qu'au moins 67 personnes sont mortes, notamment de noyades, en essayant d'entrée à Ceuta. Sur les dizaines de milliers de migrants marocains, pour la plupart qui ont afflué dans l'enclave espagnole de Ceuta au cours des derniers jours, presque tous sont repartis, précise Madrid. La nuit s'est déroulée dans le calme, rapporte l'agence Reuters, et la police espagnole a commencé ce samedi à installer une barrière flottante de 500 mètres au large de sa frontière avec le Maroc, toujours selon Reuters. Depuis le continent européen, cette affaire en tout cas continue de faire réagir. 22 pays de l'Union européenne demande des discussions d'urgence des ministres de l'Intérieur. Objectif, ne pas donner l'impression qu'il est possible d'entrer illégalement dans l'Union européenne. Parmi les dirigeants signataires, la présidente du Conseil italienne et le chancelier allemand. Les événements de ces derniers jours exigent une réponse européenne immédiate et coordonnée, indique la lettre adressée à la Commission européenne. Dans le reste de l'actualité, l'armée israélienne poursuit ses attaques sur l'enclave palestinienne de Gaza. Au moins une personne a été tuée ce samedi près de Khan Younes, rapportent nos confrères d'Al Jazeera. Plus tôt ce matin, les forces de Tel Aviv ont pris pour cible des entrepôts de médicaments appartenant à l'hôpital des martyrs d'Al-Aqsa, dont deux ont été complètement détruits, toujours d'après Al Jazeera. Ces offensives interviennent au lendemain de la signature d'un accord entre le Hamas et Israël qui prévoit notamment le désarmement du groupe palestinien et le retrait des troupes israéliennes de la bande de Gaza. Sur un autre front, l'armée israélienne annonce ce samedi qu'un de ses soldats a été modérément blessé dans le sud du Liban. Cela s'est passé au cours de la nuit lors d'un affrontement rapproché avec des combattants du Hezbollah. Toujours dans la région, pour finir, les ambassades américaines de plusieurs capitales appellent leurs citoyens à envisager de quitter le Moyen-Orient. Elles mettent en garde ce samedi contre une éventuelle escalade du conflit régional et les exhortent à se tenir prêts à quitter la région. C'est la fin de cette synthèse. Merci de l'avoir suivi. Bel après-midi avec la playlist de Média.
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La playlist de Médien redémarre, chers amis. C'était Ray pour ouvrir cette playlist, tout simplement. Beware the Southland Lover Boy. C'était ce morceau pour, en guise d'ouverture de playlist. Médien, évidemment, pour vous accompagner en ce début d'après-midi. On est ensemble, chers amis, pour écouter du bon son et surtout des good vibes. On continue en musique. Jesse Reyes et Stormzy sur le morceau Palo Santo qu'on va écouter d'ici 2-3 minutes, le temps de s'écouter Beautiful Life de Fastboy tout de suite et maintenant sur Média.

C'était Ye alias Kanye West et Travis Scott sur le morceau Father, toujours médian pour vous accompagner avec la playlist. La playlist évidemment, c'est du bon son et surtout des good vibes. On continue avec J Balvin, le morceau c'est Tonto, mais juste avant, eh bien DJ Youssef et Lina Mayhem sur le morceau Sans Toi qu'on écoute tout de suite sur Média.

Là oui, avec le morceau True Love, toujours Mehdi pour vous accompagner avec la playlist qui se clôture d'ici quelques minutes, à peu près 4-5 minutes, le temps pour nous de s'écouter deux derniers morceaux, Jesse Ware et le morceau Automatique pour clôturer cette playlist. Mais juste avant, tout de suite, Up Out and Gone, un morceau signé Neo qu'on s'écoute tout de suite et maintenant. Et chers amis, toujours la meilleure des fréquences, Mehdi, of course.

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2: Bonjour à toutes et à tous, Cassandre Thomas avec vous. Les États-Unis sont clairs, nous reconnaissons la souveraineté du Maroc sur le Sahara et nous soutenons le plan d'autonomie comme la seule base pour une solution. C'est ce que dit la lettre adressée par le président américain Donald Trump au roi Mohamed VI ce samedi dans le cadre de la fête du trône. Le message met également en avant le renforcement du partenariat stratégique entre Rabat et Washington. Au moins 67 personnes sont mortes en tentant de rejoindre l'enclave espagnole de Ceuta au Maroc au cours des derniers jours. Le ministre de l'Intérieur espagnol a dressé ce dernier bilan dans la matinée alors qu'il s'était rendu sur place. La situation est quasiment revenue à la normale ce samedi car sur les dizaines de milliers de migrants qui ont afflué sur le territoire espagnol, presque tous sont rentrés au Maroc, indique le ministre espagnol. Une vague de migration sans précédent qui cristallise les tensions sur le continent européen. Mais le ministre français de l'Intérieur affirme ce samedi qu'il n'est absolument pas question que l'Espagne quitte la zone Schengen. Une réponse aux menaces italiennes suivie par d'autres pays d'exclure Madrid de la zone de libre-échange, de libre circulation de l'Union européenne. Juridiquement, cela n'est pas possible, on le rappelle. En revanche, l'Italie peut renforcer ses contrôles aux frontières vis-à-vis de l'Espagne. En Europe, toujours, l'Ukraine revendique des frappes contre 3 raffineries russes ce samedi. Le président Volodymyr Zelensky a également affirmé que des frappes ukrainiennes avaient touché des cibles dans les eaux de la mer Noire et de la mer d'Azov. Cette nuit, la Russie a mené une frappe massive contre Kiev, tuant 9 personnes et en blessant 30 autres. Sur notre continent à présent, l'épidémie d'Ebola en RDC, en République démocratique du Congo, s'intensifie à un rythme exceptionnel, avertit l'OMS. C'est désormais la plus importante épidémie d'Ebola jamais signalée en RDC, indique l'Organisation mondiale de la santé dans un bulletin d'information et appelle à un renforcement de la réponse sanitaire. Rappelons que 3605 cas ont été confirmés au 30 juillet, dont 1587 décès, toujours en RDC. Et toujours d'après les chiffres de l'OMS, le variant Boudin-Bougio qui sévit dans le pays ne connaît à ce jour ni vaccin ni traitement. Au Pakistan, pour finir cette synthèse, Nirmal Purja, alpiniste star, a trouvé la mort ce jeudi dans une avalanche sur l'un des plus hauts sommets du monde. C'est ce que confirme l'entreprise qu'il dirigeait ce samedi. Le sportif britannico-népalais était accompagné de 9 alpinistes, tous décédés. Le premier ministre népalais déplore une mort tragique. C'est la fin de cette synthèse. Merci de l'avoir suivi et bonne suite des programmes sur Média.
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J'ai entendu, hein. J'ai entendu ce qu'elles ont dit, les chanteuses du groupe Azúcar Moreno. Elles ont dit Uno. Elles ont dit Uno, mes chers amis. C'est comme lorsqu'on entend dans des chansons One. Qu'est-ce que je vous dis? Alors, vous avez entendu, hein. One, midi one. Uno, midi uno. Wahed, midi un. Bien évidemment. Always the best for you. L'ambiance des vacances, mes chers amis, est incroyable, incroyable. On est déjà au mois d'août. Eh bien, il y a des configurations absolument inattendues, mais très entendues, pour bien rimer. Inattendues, entendues. Par exemple, on va vous dire quelqu'un vous dit « Tu sais, moi, je pars en vacances, hein ?»« Ah, bah, t'as de la chance Tu pars en vacances, tu pars quand ?»« Bah, la semaine prochaine. » »« Ah, la semaine prochaine ?» Oh ouais, et t'es en vacances là? Ben non, je suis pas encore en vacances. Tu travailles là? Ben non, je travaille pas. Je comprends pas. Tu travailles pas, t'es pas en vacances. Mais t'es en quoi? On est samedi, ben je suis en week-end. Et tu pars en vacances quand? Ben je pars lundi 3 août. Je pars en vacances, je suis en vacances. Eh bien mes chers amis. Ce monsieur ou cette demoiselle ou cette dame qui dirait ceci, elle est déjà en vacances puisque nous sommes samedi. Et très souvent, le week-end est

coller aux vacances. Donc ce qui fait que c'est des vacances prolongées, vous voyez. C'est pourquoi je vous dis à chaque fois que le week-end, c'est les vacances de la semaine. Et notre cher ami, bien évidemment, Mehdi, qui réalise comme un champion cette émission, il a de la chance. Puis juillet est en vacances, en août est en vacances, parce que ce qu'on fait en vacances, on plonge, on nage, on surfe, et c'est ce qu'il fait pendant qu'il réalise. Donc il travaille avec l'esprit vacancier, et comme c'est un super plongeur, on va faire tout et tous comme lui, on va plonger, barboter dans l'eau rafraîchissante et se rafraîchir l'esprit avec toutes ces superbes chansons qui arrivent. Sur Média.

chers amis. C'est vrai ce que je vous disais tout à l'heure, lorsqu'on part en vacances, généralement, globalement, d'une manière, on va dire, standard, ça commence le lundi. Donc, juste avant lundi, il y a le dimanche. Avant le dimanche, il y a le samedi. Donc, c'est extraordinaire de voir ce week-end collé aux vacances. Et c'est incroyable de voir que le mois de juillet est déjà terminé. Ça se passait comme un éclair, hein. Franchement, comme un super éclair. En plus, le mois d'août qui arrive, donc celles et ceux qui sont partis en vacances début juillet, il y en a beaucoup qui vont reprendre le travail en août, mais on reprend le travail en août, pas comme lorsqu'on reprend le travail pendant un autre mois. Ça va, parce que lorsqu'on reprend le travail début août, on reprend le travail au milieu des vacancières et des vacanciers. Même au travail, il y a l'ambiance des vacances. Il y a un peu de relâchement, c'est un peu normal. C'est-à-dire qu'il fait chaud et tout ça. Et il y a beaucoup d'allées-venues. Et il y a beaucoup... On ne parle que de congés. Tu pars quand en congé, toi ? Ben moi, j'ai déposé mon congé pour telle date. Et toi ? Moi, ben, j'ai partagé mon congé. En fait, j'ai pris la moitié là, en juillet. Et alors ? Là, je reprends le travail, mais bon, je réserve 2 semaines pour un peu plus tard. Et toi ? Moi, en fait, je ne suis pas en congé, mais il y a ma famille qui est en congé. Donc, étant donné qu'ils sont en vacances, ben, ils sont chez moi. Je ne te dis pas, super, une belle ambiance. Franchement, on dort par terre et tout ça, parce qu'il y a beaucoup de monde. Et enfin, pas tout le monde. Il y en a qui dorment sur le canapé, d'autres sur de vrais lits et tout ça. Mais c'est ça, les vacances. Lorsqu'on travaille dans avec cette ambiance, automatiquement, même lorsqu'on reprend le travail, on reprend le travail, mais avec l'esprit des vacances. Et ceci dit, après les infos, les vacances côté musique seront là via Summer Track sur Midi. Merci de rester avec nous. Très bonnes vacances à toutes et à tous. Et à tout de suite. Le Super BT 2026 à l'écoute de Midi.

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1: Bonjour à toutes et à tous, Cassandre Thomas avec vous. À l'occasion de la fête du trône, le président américain réaffirme la reconnaissance de la souveraineté marocaine sur le Sahara. Dans une lettre adressée au roi Mohamed VI, Donald Trump rappelle le soutien des États-Unis au plan d'autonomie présenté comme la seule base pour une solution. Le message met également en avant le renforcement du partenariat stratégique entre Rabat et Washington, notamment en matière de sécurité, d'investissement, d'énergie, d'intelligence artificielle et de défense. À Septa, la situation est quasiment revenue à la normale, affirme ce samedi le ministre espagnol de l'Intérieur. Et de préciser que sur les dizaines de milliers de migrants qui ont afflué sur l'enclave espagnole de Septa au cours des derniers jours, presque tous sont repartis au Maroc. Des propos confirmés par notre envoyé spécial sur le terrain, Mathias Reynal, nous dit qu'à Fidnek, ville marocaine proche de Septa, les autocars ont commencé à ramener les personnes chez elles et les vacanciers sont de retour sur les plages. Les traces de cette vague migratoire sans précédent sont donc peu à peu effacées. Rappelons qu'au cours de cet épisode, au moins 67 personnes sont mortes, notamment de noyades en tentant de rejoindre Septa par la mer, d'après le dernier bilan du ministère de l'Intérieur espagnol. Sur le continent européen, la crise de Septa a ranimé les tensions autour de l'immigration. Le Premier ministre espagnol Pedro Sanchez a dénoncé ce samedi l'attitude égoïste de certains pays de l'Union européenne et demandé une réunion d'urgence. 22 autres pays européens lui ont emboîté le pas en demandant eux aussi une réunion d'urgence. La chef de l'exécutif italien, Giorgia Meloni, signataire de cette lettre ouverte, affirme ce samedi, je cite, que la défense des frontières extérieures de l'Union européenne relève d'une responsabilité partagée. Dans le reste de l'actualité, des frappes israéliennes s'abattent sur Gaza ce samedi. Les forces de Tel Aviv ont tué 2 personnes et gravement endommagé les entrepôts de fournitures médicales d'un hôpital, ont indiqué des hôpitaux et les autorités locales. Des attaques qui interviennent au lendemain de l'annonce par le président américain, confirmée ensuite par le Hamas qu'un accord avait été trouvé entre le mouvement palestinien et Israël. Accord qui prévoit notamment le désarmement du Hamas et le retrait des troupes israéliennes de la bande de Gaza. En Éthiopie, pour finir, de nouveaux combats ont éclaté ce samedi entre les forces fédérales éthiopiennes et les rebelles du Front de libération du peuple du Tigré. Le numéro 2 du TLPF a indiqué à l'AFP que les affrontements ont débuté à 6h du matin dans le Tigré occidental, au nord, près de la frontière avec le Soudan. Une escalade des tensions qui fait craindre une nouvelle guerre 4 ans après la précédente. Entre 2020 et 2022, le conflit entre les rebelles et les forces fédérales, appuyé par des milices locales et l'armée érythréenne, ont coûté la vie à au moins 600 000 personnes, d'après les estimations de l'Union africaine. C'est la fin de cette synthèse. Merci de l'avoir suivi. Bon après-midi. Tout de suite, retrouvez Summer Tracks Weekend avec Jawad.
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prend pas de vacances, comment on peut être justement performant l'année qui arrive au niveau en milieu professionnel et tout ça? Les vacances, très très important. C'est comme la nuit, vous voyez ce que je veux dire, la nuit. Lorsqu'on a bien dormi, le lendemain, on est en forme et tout ça, on se réveille avec le sourire et tout ça. Imaginez quelqu'un qui a pas assez dormi, il n'a pas fait ses 8 heures de sommeil, etc. Lorsqu'il se réveille, il faut le prendre avec des pincettes. Il ne faut pas lui dire, par exemple, dès qu'il se réveille, au fait, tu sais, aujourd'hui, tu dois faire ceci, tu dois faire cela, tu dois faire... S'il a bien dormi, vous pouvez lui dire ce qu'il veut, ce que vous voulez. Quelqu'un a bien dormi, il se lève le matin, a fait ses 8 heures et tout ça, vous pouvez lui dire tout ce que vous voulez, il va acquiescer. Tu sais, tu dois aller... Ok. Tu dois aller faire ceci. Ok. Tu dois aller faire cela. Ok. Tu dois passer à tel endroit. Ok. Tu dois passer à tel magasin. Ok. Tu dois aller ramener le pain. D'accord. Tout ce que vous lui direz, s'il a bien dormi, il dira oui. Mais si vous voyez que la personne a mal dormi, etc., elle n'est pas dans son assiette, vaut mieux rien lui dire, parce qu'elle dira non d'un ton énervé. Donc il vaut mieux rien lui dire. C'est pourquoi bien dormir, c'est très important.

bien entendu, il a dit dormir, mais en anglais. Il a dit, le chanteur qui avait Carlos Santana, il a bien dit, vous dormez, mais en anglais. Eh bien, mes chers amis, nous, on ne va pas dormir. Peut-être celles et ceux qui sont en train d'écouter Summer Tracks, Vamos a la Playa, sur le sable en face du rivage, dormez pas, hein, mais simplement c'est très agréable d'écouter avec le soleil qui tape sur le parasol et la crème à protéger bien évidemment le visage bien étalé, etc., et les bras et tout ça, avec les oreilles bien ouvertes, les yeux fermés, les lunettes sur les yeux, la serviette de plage sur les lunettes, en train de dire, franchement, on passe des vacances géniales en écoutant Summer Tracks. Vamos a la playa sur Média. Mais ça, c'est grâce à vous. Et c'est grâce à Mehdi, le super réalisateur, plongeur, surfeur, nageur. Et grâce à tous ces artistes qui ont su créer des chansons 1 milliard % faites pour l'été et les vacances. À tout à l'heure et bel après-midi à toutes et à tous et bon week-end.

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Vous avez l'ambiance vacances, il me semble que j'ai entendu Playa, il me semble. J'ai l'impression que le rappeur là, il a dit Playa. Ben, c'est bien parce que une partie de soundtrack s'intitule Vamos a la Playa. Et c'est vrai que Vamos a la Playa rime avec Vamos en vacaciones, c'est-à-dire on part en vacances. Et c'est vrai que les vacances, très très important, parce que avant de prendre les vacances, on y pense plusieurs fois. D'abord, on commence à, à penser la période où on va partir en vacances. Et avant de penser aux périodes à laquelle on va aller aux vacances, il faut d'abord en discuter.

avec la famille pour savoir la personne chez qui on va aller, est-ce qu'elle sera disponible ou si elle sera également en vacances et qu'elle doit voyager parce que peut-être qu'elle a déjà réservé son billet d'avion. Ensuite, lorsqu'on prend les vacances, ça dépend également des collègues avec qui on travaille. Est-ce qu'un tel doit justement impérativement partir en vacances à telle date et que ce ne sera pas possible pour l'autre personne de partir en même temps. Donc, il faut partir un petit peu plus tôt ou un petit peu plus tard. Donc, c'est très, très... C'est franchement un chapitre très important, les vacances. D'abord, on y pense. Et c'est pas tout, parce que en plus d'y penser, eh bien, on se dit ensuite que lorsque on sera en vacances, quel programme on va adapter ou adopter, bien évidemment. Et une fois que on est en vacances, eh bien, on se dit qu'il faut bien en profiter. Et une semaine avant de prendre les vacances, toutes les futures vacancières et futurs vacanciers se décompressent complètement parce que une semaine avant, on commence un petit peu à préparer les vacances. Et le vendredi avant le week-end pour aller justement en vacances à partir de lundi, alors le vendredi matin, c'est la grande décompression. Et quand arrive le vendredi soir, eh bien, on ne dit pas « Ah, enfin, je suis en week-end ». Ça, c'est quand on prend le travail lundi. Quand arrive le vendredi soir, même si on est en week-end, on dit « Ah, je suis en vacances ». Ah, en plus, ce qu'il a dit le groupe. Ah, c'est-à-dire « Ah, on est bien ». Quand on écoute Mehdi 1, et lorsqu'on est en vacances. Même si on n'est pas en vacances. L'esprit est là, puisque l'été est présent. On se retrouve après les infos sur Mehdi.

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ce genre de chansons, c'est des chansons. Dès qu'on les écoute, on dit ah, ça y est, c'est les vacances. Quand on écoute des chansons comme ça, on sait que c'est l'été. Hein. Ça va bien avec les parasols, ça va bien avec les climatiseurs. Ce genre de musique, de chansons, ça va bien avec les qui a des hélices qui tournent. Enfin bref, ça reviendra. Ah, c'est ventilateur. Ventilateur, c'est extraordinaire. On a un petit ventilateur en face de soi. Et c'est comme un éventail. Vous voyez, l'éventail, c'est fatigant. L'éventail, il faut faire le ventilateur soi-même. Donc on a l'éventail dans la main. Et voilà, on crée ce petit courant d'air comme cela. Mais au bout d'un certain temps, la personne automatiquement s'arrête. Dès qu'elle s'arrête, elle achoue. Et oui, après elle reprend. Après un certain moment, elle est fatiguée, elle s'arrête. Tandis que quand on a le petit ventilateur en face, c'est extraordinaire. Lui, il ne s'arrête pas. Hein. Tant qu'on n'appuie pas sur le stop du bouton, automatiquement, l'air arrive tout le temps. Le ventilateur, la clim, parasol et tout ça, ça va bien avec ce genre de chanson. Parce que les chansons ne sont pas trop philosophiques, ce sont des chansons qui sont là pour se décompresser en écoutant Summer Tracks, Bamassa Playa sur Média.

Puro sentimiento en cada momento, c'est-à-dire un véritable sentiment, quel que soit le moment, d'être ensemble sur les ondes médias. Ça nous fait toujours un grand plaisir. On se retrouve dans un instant. En attendant, le grand nageur, plongeur, surfeur, réalisateur, Mehdi va se faire un plaisir de réaliser des mixages splendides de toutes ces chansons 100% été 2026 sur Média.

Eh bien, les vacances, c'est pas fini. C'est les vacances pour beaucoup de personnes qui démarrent leurs vacances début août, bien évidemment. Et il y en a qui ont commencé leurs vacances début juillet et qui le seront encore jusqu'à fin août, surtout celles et ceux qui travaillent dans l'enseignement, etc., etc. Et les étudiants, les lycéens, les collégiens, les écolières, les écoliers, tout ça. Donc, c'est bien, les vacances, après tout, c'est un grand moment de détente, une grande relaxation que vous retrouvez via les programmes de médias et entre autres Summer Tracks qui revient aussitôt après les infos pour un superbe été ensemble sur médias.

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1: Bonjour à toutes et à tous, Cassandre Thomas avec vous pour la synthèse. À l'occasion de la fête du trône, le président américain réaffirme la reconnaissance de la souveraineté marocaine sur le Sahara dans une lettre adressée au roi Mohamed VI. Donald Trump rappelle le soutien des États-Unis au plan d'autonomie présenté comme la seule base pour une solution. Le message met également en avant le renforcement du partenariat stratégique entre Rabat et Washington, notamment en matière de sécurité, d'investissement, d'énergie, d'intelligence artificielle et de défense. Retour à la normale à Septa. En moins de 48 heures, la situation a complètement changé, affirme le ministre de l'Intérieur espagnol en déplacement ce matin.

0: dans l'enclave sur les dizaines de milliers de migrants qui ont afflué sur le territoire espagnol de Ceuta au cours des derniers jours. Presque tous sont repartis, précise le ministre. Des propos confirmés par notre envoyé spécial sur le terrain, Mathias Reynal, qui nous dit qu'à Fnidek, ville marocaine proche de Ceuta, les autocars ont commencé à ramener les personnes chez elles et les vacanciers sont de retour sur les plages. Les traces de cette vague migratoire sont donc peu à peu effacées. Rappelons qu'au cours de cet épisode, au moins 67 personnes ont trouvé la mort, notamment de noyades, en tentant de rejoindre Ceuta par la mer, d'après le dernier bilan du ministère de l'Intérieur espagnol. Sur le continent européen, cette vague migratoire inédite de Ceuta a ranimé les tensions au sujet de l'immigration. Les ministres de l'Intérieur de l'Union européenne se réuniront mardi en visioconférence, indique une source officielle, comme demandé par 22 pays de l'Union européenne. L'Europe qui fait également face à une importante vague de chaleur et aux incendies. En Grèce, 400 pompiers luttent jusqu'à leur limite face au feu qui ravage une station balnéaire située à 70 km au nord-ouest d'Athènes, d'après la protection civile. Du côté de l'Italie, le pays suffoque. Ce lundi, la quasi-totalité des grandes villes italiennes sont placées en alerte rouge. Dans le reste de l'actualité, au Liban, une frappe de drone israélienne a touché la ville de Nabatieh al-Fouak, dans le sud du pays. D'après nos confrères d'Al Jazeera, à quelques kilomètres de là, des dizaines de personnes ont dénoncé les attaques israéliennes incessantes dans le sud du Liban ce matin, rapporte L'Orient le Jour. Et l'armée israélienne, également déployée sur un autre front, poursuit ses attaques à Gaza. Ce samedi, les frappes ont tué au moins 2 personnes, d'après les autorités locales. Gianni Infantino, le président de la FIFA, a perdu la confiance de l'UEFA. C'est ce qu'affirme ce samedi l'instance du football européen, quelques jours après que Gianni Infantino a présenté un projet controversé d'ouverture des compétitions internationales à des investisseurs privés. Ce projet est miteux, opaque et fomenté en coulisses, dit l'UEFA aujourd'hui, dans un tacle qui intervient, alors que le président de la FIFA a finalement fait marche arrière sur ce projet, après s'être attiré les foudres de nombreux membres de la famille du football. Disons enfin que cette séquence intervient à moins d'un an de la fin du mandat du président de la FIFA. C'est la fin de cette synthèse. Merci de l'avoir suivi. Je vous souhaite une belle après-midi avec Summer Tracks Weekend avec Jawad.
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chers amis, ça aussi c'est sa musique pour l'été, pour les vacances, parce que c'est la musique pour se décompresser, c'est pas la musique pour comme lorsqu'on veut penser. La seule chose qui les rapproche, c'est que ça rime.

décompresser. Pensez. Ouais, ça se rapproche. On va dire, lorsqu'on veut décompresser, il faut écouter ce genre de musique avec lesquelles on n'a pas à penser. Oui, mes chers amis, parce que c'est ça les vacances, c'est ça l'été. L'été, ben en fait, c'est fait pour passer sans penser. Passer un bel été sans penser à rien. Les seules choses auxquelles on peut penser, c'est le programme du lendemain. Et parce que c'est pas toujours une photocopie. Hein. C'est pas toujours une photocopie, tout simplement parce que photocopie serait le matin breakfast, ensuite aller au café, ensuite aller à la piscine, ensuite prendre les amis à la maison, ensuite partir à la plage, ensuite revenir prendre un café dans une terrasse, ensuite prendre une glace dans une autre terrasse, ensuite aller dîner dans un resto et puis terminer la soirée d'une manière identique chaque jour. Ça, c'est copier-coller. Mais très souvent, chers amis, pendant l'été, c'est pas une photocopie parce qu'il y a beaucoup d'inattendus. On reçoit un coup de téléphone. Tiens, comment vas-tu ? C'est incroyable ! Tu sais qui c'est qui m'a dit que t'étais là ? C'est incroyable ! Mais c'est une surprise ! Ah, mais c'est une surprise ! Ouais, Lou, tu vas venir me voir. Mais écoute, demain, j'ai copié-collé le même programme qu'hier avec la famille. Non. Demain, tu vas venir me voir. Bien, je vais te voir. Donc, il faut prendre la voiture, il faut voyager. Donc, vous voyez, ça, c'est les inattendus de l'été qui font que les vacances, c'est pas toujours copié-collé. Eh oui, mes chers amis, la suite version Summer Tracks, Let's Go to the Party avec le grand média, la réalisation, la grande présence, et amitié et fidélité, la vôtre. Et on se retrouve dans un instant. En attendant, profitez de l'été 2026 en écoutant Média.

chers amis, c'est pratiquement la fin de cette émission, mais nous on a toujours faim de belles émissions, ce qui fait que le rendez-vous est pris pour demain, même heure, même antenne, pour une nouvelle édition de Summer Tracks. Et ça, tout à l'heure, eh bien, on vous a proposé de belles ambiances soleil et ensoleillé, c'est la même chose. De belles ambiances jeux de lumière et dance floor, c'est la même chose, parce que un dance floor sans jeux de lumière, bah, ce serait pas un dance floor. Et des jeux de lumière au-dessus de quelque chose qui serait

Pas un dance floor, et bien le nightclub, on va se demander où il est. Chers amis, l'ambiance, elle est là, vous l'avez, bien évidemment, en après-midi. Et c'est extraordinaire d'avoir passé une nouvelle fois cet après-midi de week-end, le samedi, via Summer Tracks, Saison de Média, notre cher Média, la réalisation. Et vous, chers amis auditrices, chers amis auditeurs, chers amis, on se retrouve dès demain, même heure, même antenne, pour une nouvelle édition de Summer Tracks. Et je vous rappelle, dans exactement 3 minutes et 30 secondes, vous avez rendez-vous avec le retour de l'information et la suite des programmes aussitôt après. Merci d'être toujours fidèles à Midi 1, en direct de nos studios à Tanger, au Maroc. Vous êtes les bienvenus. You are welcome. Merhaba bikoum.

0: c'est avec un énorme plaisir que je vous retrouve sur Média pour En Fusionne, des coups de cœur de la fusion et surtout énormément de nouveautés avec notre ami Issam à la réalisation.
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0: On commence très fort avec Asma El Hamzaoui qui reprend sa manière en finesse, de manière très très épurée, Lella et Mira. Et c'est vrai que chanter par une femme, eh bien ça change totalement la donne. Et juste après, eh bien on changera tout.

tellement de registres avec Rami Blazin pour Mirrors, superbe cover de Justin Timberlake façon Rami Blazin qui a sublimé le tout avec cette veine orientale électro. Très bonne écoute à tous.

Rami Blazine, le DJ libanais qui fait sensation avec son univers empreint de fusion. Et c'était donc Mirrors, cette très belle reprise de Justin Timberlake. Tout de suite, Bessane Ismaël avec Ya Khali. Très bonne écoute à tous. Et juste après, Abel Abed avec Zaman, ils ont décidé eh bien, de s'allier ensemble. Et c'est tant mieux, puisque leurs univers sont totalement opposés à la base.

Génial Rzel, Abel Abed et Zaman qui nous régale. Reste avec nous sur Média en Fusion, c'est toujours sur nos deux antennes, Afrique et Maghreb. Et tout de suite, DJ Rajbé et Nassinens avec Mohamed Rouicha. Très bonne écoute à tous et à tout de suite.

c'est Mohamed Rouicha avec DJ RHB qui en a fait qu'une bouchée avec sa fusion taillée sur mesure. Restez avec nous sur Média. Dans un instant, retour de l'information pour l'heure, Black Jaguar avec Reda Jaya. On écoute et puis on se retrouve dans un instant pour la deuxième partie de En Fusionne.

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1: Bonjour à toutes et à tous, Cassandre Thomas avec vous. À l'occasion de la fête du trône, le président américain réaffirme la reconnaissance de la souveraineté marocaine sur le Sahara. Dans une lettre adressée au roi Mohamed VI, Donald Trump rappelle le soutien des États-Unis au plan d'autonomie présenté comme la seule base pour une solution. Le message met également en avant le renforcement du partenariat stratégique entre Rabat et Washington. Retour à la normale à Septa. En moins de 48 heures, la situation a complètement changé, affirme le ministre de l'Intérieur espagnol aujourd'hui. Sur les 50 000 personnes, des Marocains pour la plupart qui ont afflué sur le territoire espagnol au cours des derniers jours, plus de 48 000 sont repartis, précise un communiqué de l'exécutif espagnol. Rappelons qu'au cours de cet épisode, au moins 67 personnes sont mortes, notamment de noyades en tentant de rejoindre Septa par la mer, d'après le dernier bilan du ministère de l'Intérieur espagnol. Une réunion exceptionnelle en visioconférence aura lieu ce mardi entre les ministres de l'Intérieur des pays de l'Union européenne. Objectif échangé sur les développements à Septa, je cite, indique l'Irlande dans un communiqué ce samedi. Le Premier ministre espagnol Pedro Sanchez, puis 22 pays de l'Union européenne avaient demandé cette réunion d'urgence un peu plus tôt dans la journée à propos de cette vague migratoire à Septa.

0: Dans le reste de l'actualité, 152 personnes ont été tuées au mois de juillet à Gaza, d'après le ministère de la Santé de l'enclave palestinienne. Le bilan publié ce samedi précise qu'il s'agit du nombre le plus élevé depuis le début de l'année et que parmi les victimes figurent 21 enfants, 14 femmes et 4 personnes âgées. Sur un autre front, l'armée israélienne annonce ce samedi avoir tué plusieurs membres du Hezbollah dans le sud du Liban dans des attaques au cours de la nuit. Sur notre continent, à présent, en Éthiopie, de nouveaux combats ont éclaté ce samedi entre les forces fédérales éthiopiennes et les rebelles du Front de libération du peuple du Tigré. Le numéro 2 du TLPF a indiqué à l'AFP que les affrontements ont débuté à 6h du matin dans le Tigré occidental au nord, près de la frontière avec le Soudan. Une escalade des tensions qui fait craindre une nouvelle guerre 4 ans après la précédente. Entre 2020 et 2022, le conflit avait coûté la vie à au moins 600 000 personnes, d'après les estimations de l'Union africaine. Toujours en Afrique, l'épidémie d'Ebola en République démocratique du Congo s'intensifie à un rythme exceptionnel, avertit l'OMS, qui appelle par ailleurs au renforcement de la réponse sanitaire. Au total, 3605 cas ont été confirmés au 30 juillet, dont 1587 décès en RDC, toujours d'après les chiffres de l'OMS. Un mot pour finir sur la controverse qui agite le monde du football depuis quelques jours. La CONCACAF demande aujourd'hui une mise à plat complète de la gouvernance d'Infantino. Un peu plus tôt dans la journée, l'UEFA a affirmé que le président de la FIFA avait perdu la confiance de l'instance en fustigeant un projet miteux, opaque et fomenté en coulisses. Les instances du football d'Amérique du Nord et d'Amérique centrale ainsi que d'Europe font ici référence au projet d'ouverture des compétitions internationales à des investisseurs privés. Il avait été présenté ce mardi par Gianni Infantino, le président de la FIFA, avant qu'il ne fasse marche arrière hier soir, cerné de critiques. C'est la fin de cette synthèse. Merci de l'avoir suivi. Tout de suite retrouvé, on fusionne avec Amna.
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1: Anna. Ravie de vous retrouver sur Midien, c'est toujours un plaisir que de vous retrouver pour On fusionne. Merci d'être avec nous, merci de nous accompagner tout de suite. Eh bien, Allo Balti, qu'on ne présente plus, c'est un très joli remix, donc façon chill, électro, tout ce qu'on aime, beaucoup de douceur. Et juste après, on change totalement d'ambiance, de registre, retour au Maroc avec la Haïta, mon amour, l'EP donc de Wydad Mjama qui renoue avec ses premiers amours, la Haïta, les Chichettes, toujours à sa sauce avec son univers à elle, teinté eh bien, de plusieurs autres inspirations musicales. Hachti Fgrini, très bonne écoute à tous.

Wydad Mjama qui honore, comme il se doit, l'essence même de la Haïta qui lui redonne vie, continuité avec sa touche à elle, Hajtif Grini. Restez avec nous sur Média. Tout de suite, Yanari Kravata avec Walid et juste après, Net la Wariyat, sublimée par Mehdi façon drill, trap électro, Shema. Très bonne écoute à tous.

Chema façon remix, Mehdi Bnet El Hawariat sublimé grâce à l'art et au savoir-faire de Mehdi, qui est un grand maître de la fusion, il faut bien l'avouer. On arrive bientôt à la fin de On Fusionne. Tout de suite, Chab Khaled Abdelkader et Abou Alam façon fusion électro. Très bonne écoute à tous.

Chap Khaled, Abd al-Qader et Abou Alam, un hymne, un classique dont on se lasse absolument pas. Et on arrive à la fin dans Fusion. Merci mille fois d'avoir été avec nous. Merci de votre écoute et de votre fidélité. Dans un instant, retour d'Al-Hassad à partir de 18h sur l'antenne Maghreb, sinon du côté de l'antenne Afrique, de l'info également, avec le carrefour de l'information à 18h également. Et on finit en beauté. Inov Gnawa, Bangara, Akis Beats. Pour vous servir. Très bonne écoute à tous. Puis à très très bientôt. Toujours à l'écoute de Midian. Et surtout, prenez soin de vous.

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1: Au Maroc, le temps sera le matin partiellement nuageux à souvent ensoleillé au long de la ligne Figuig-Bouchedour et clair sur le reste du pays. Côté Mercure, prévoir 29 degrés à Rabat, 30 degrés à Casablanca, 31 degrés à Tanger, 36 degrés à Laayoune, 44 degrés à Marrakech, il fera 36 degrés à Agadir, 39 degrés à Fès, 40 degrés à Oujda ou encore 32 degrés à Essaouira. En Algérie, le temps sera le matin partiellement nuageux à souvent ensoleillé sur les reliefs du nord, la wilaya de Béchar ainsi que sur le sud du pays et clair ailleurs. Côté Mercure, prévoir 33 degrés à Alger, 43 degrés à Chlef, 34 degrés à Tamanrasset, il fera 45 degrés à Adrar, 34 degrés à Béjaïa, 36 degrés à Oran ou encore 40 degrés à Constantine. En Tunisie, le temps sera le matin ensoleillé sur l'ensemble du pays. Enfin, côté Mercure, prévoir 38 degrés à Tunis, 36 degrés à Medellin, 42 degrés à Tozeur, il fera 35 degrés à Monastir, 38 degrés à Kasserine, 35 degrés à Sfax et à Gabès ou encore 34 degrés à Djerba.
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2: Bonsoir à toutes et à tous. À l'occasion de la fête du trône, le président Donald Trump réaffirme le soutien des États-Unis à la proposition marocaine d'autonomie pour le Sahara et réitère la reconnaissance de la souveraineté du royaume sur son territoire. On vous donne les détails dans un instant. Nous serons à Fnidek dans cette édition avec notre envoyé spécial sur place après le passage de dizaines de milliers de personnes vers l'enclave espagnole de Ceuta. L'heure est à l'accalmie et au retour, vous l'entendrez. Et puis c'était la une de l'actualité sportive, la Coupe d'Afrique féminine qui se poursuit au Maroc. On fera le point avec Alice Alaïdine en deuxième partie de journal. À l'occasion du 27e anniversaire de la fête du trône, le président des États-Unis a adressé un message au roi Mohamed VI. Donald Trump y réitère sa reconnaissance de la souveraineté du Maroc sur le Sahara et soutient le plan d'autonomie proposé par Rabat. Les détails avec Soukaina Aziz.
3: Le président américain félicite le souverain marocain et son peuple en cette année qui célèbre les 250 ans d'amitié entre le Maroc et les États-Unis. Un lien forgé dans la confiance et le respect mutuel, écrit Donald Trump. Le locataire de la Maison-Blanche, dans son message, est clair concernant les provinces du Sud. Nous reconnaissons la souveraineté du royaume sur le Sahara et nous soutenons la proposition marocaine d'autonomie. Un plan que le président qualifie de sérieux, crédible et réaliste comme seule base pour une solution juste et durable. Donald Trump appelle à mettre fin à ce différend et ajoute « Nous continuerons à impulser des progrès en vue de cet objectif ». Le président américain salue le leadership du roi Mohamed VI comme pilier de stabilité ainsi que son engagement constant pour la paix et la lutte contre l'extrémisme.

0: Concernant le partenariat économique entre les deux pays, Donald Trump salue la vision du souverain pour la croissance qui ouvre des perspectives de prospérité, écrit Donald Trump. Il charge d'ailleurs ses équipes à œuvrer pour le développement du Maroc, y compris au Sahara.
1: Une précision signée Soukaina Aziz. Près de 50 000 personnes entrées dans l'enclave espagnole de Ceuta ces derniers jours, la quasi-totalité, sont désormais reparties vers le Maroc, selon le ministre espagnol de l'Intérieur. Le gouvernement espagnol, qui dénombre au moins 67 morts au cours de cet épisode, notamment par noyade en tentant de rejoindre Ceuta par la mer. À Fnidek, la situation est quasiment revenue à la normale. Mathias Reynal, vous êtes notre correspondant sur place pour Midien. Bonsoir.
2: Bonsoir. Bonsoir à tous.
1: Les autorités, Mathias, ont affrété des cars pour transporter chez eux les ex-candidats à la migration.
2: Oui, des milliers de personnes ont quitté Fnidek depuis hier soir. La ville s'est vidée petit à petit après avoir connu durant plusieurs jours une explosion de sa population. La situation sur le plan humanitaire était devenue très périlleuse. C'est dans ce contexte hier, alors que des milliers de personnes s'étaient installées un peu partout à Fnidek pour passer la nuit dehors, que des autocars ont commencé à déplacer les gens sur la base du volontariat. Il n'y a rien à manger, tout le monde est fatigué et puis ce transport est gratuit. Beaucoup ont préféré rentrer chez eux, explique un jeune Marocain qui a tenté la traversée vers Ceuta mais a décidé lui aussi de retourner à Larraix cet après-midi. Il fait partie des derniers candidats à la migration encore présents à Fnidek où la frontière est désormais totalement sous contrôle. Jusqu'à cet après-midi, des personnes ayant pénétré illégalement dans Ceuta continuaient de quitter l'enclave. La vie est en train de reprendre son cours normal. Les commerces ont commencé à rouvrir. Le contraste entre hier et aujourd'hui est tout à fait saisissant. Les touristes et leurs parasols ont remplacé les migrants sur la corniche, alors que des équipes de nettoyage ont permis à la station balnéaire de se métamorphoser.
1: Merci beaucoup Mathias Reynal en direct depuis Fnidek pour Mehdi. Et puis sachez qu'en réaction à la situation à Ceuta, les ministres de l'Intérieur des pays de l'Union européenne se réuniront mardi en visioconférence. Une réunion demandée par l'Espagne, puis par un groupe d'une vingtaine de pays, dont l'Italie et le Danemark. La crise migratoire et les tensions diplomatiques qui en ont suivi devraient être au cœur de la rencontre. Un dossier que l'on va évidemment continuer de suivre sur Mehdi avec nos équipes mobilisés sur place. En bref, dans le reste de l'actualité, la bande de Gaza a à nouveau frappé ce samedi, au moins 2 morts dans des attaques israéliennes sur des entrepôts de matériel médical, et ce, malgré l'annonce ce jeudi par le président américain et le Hamas d'un accord pour un retrait progressif de l'armée israélienne en échange du désarmement des groupes armés palestiniens. Le Liban également frappé aujourd'hui. Israël revendique ce samedi la mort de plusieurs membres du Hezbollah dans le sud du pays. Sur notre continent, République démocratique du Congo, l'épidémie d'Ebola s'intensifie à un rythme exceptionnel selon l'Organisation mondiale de la santé, l'OMS, qui appelle ce samedi à une montée en puissance de la réponse sanitaire. Au 30 juillet, un peu plus de 3600 cas étaient confirmés, 1587 décès signalés. L'OMS qui en déduit un taux de létalité de l'épidémie de 44%. On ouvre une page de sport en compagnie d'Ali Salahidine dans cette édition. Bonsoir Ali.
3: Bonsoir Lina, bonsoir à tous.
1: Et du football pour commencer avec la Coupe d'Afrique féminine qui se poursuit au Maroc.
3: Et en ce moment, l'Égypte est opposée au Malawi. Les deux équipes s'affrontent pour le compte de la deuxième journée des phases de poule de cette joute continentale qu'abrite le Royaume. Battues lors de leur entrée en lice, les Égyptiennes doivent s'imposer afin de rester en vie dans ce tournoi. De son côté, le Malawi a l'occasion de valider son ticket pour le tour suivant en cas de succès. Le choc de la soirée débute lui à 21h et opposera le Nigeria à la Zambie. Deux grandes favorites du tournoi, les Nigérianes chercheront à se relancer après leur défaite surprise lors de la première journée, tandis que les Zambiennes tenteront d'enchaîner après leur large succès inaugural. On rappelle que le Maroc prépare lui son troisième et dernier match de poule. Les protégés de Jorge Vilda se sont entraînés au complexe Mohamed VI aujourd'hui afin de préparer leur rencontre face à la sélection sénégalaise, comptant pour la troisième et dernière journée. C'est un match prévu lundi. Cette séance s'est déroulée en présence de l'ensemble des joueuses retenues pour la compétition. L'objectif était principalement de récupérer après les efforts fournis contre l'Algérie, tout en effectuant un travail avec le ballon.
1: L'actualité des transferts.

0: transfert à présent. Et à Lille, le FC Barcelone pourrait recruter un international marocain.
1: Ah oui, Lina, c'est le FC Barcelone qui s'intéresse à Hasdine Ounahi, selon les informations de la presse espagnole. Le milieu terrain marocain fait partie des joueurs visés par le Barça pour le milieu terrain des Catalans lors de ce mercato estival. Cette piste s'explique notamment par la grave blessure de Frenkie de Jong, victime d'une rupture du ligament lors de la Coupe du Monde. Le milieu néerlandais sera éloigné des terrains pendant plusieurs mois. Et le Barça cherche donc un joueur capable de combler cette absence. Et les performances d'Ounahi avec les Lions de l'Atlas lors du Mondial ont renforcé sa cote sur le marché. Il était donc du côté de Gérone. Il pourrait rester donc en Catalogne tout en changeant de club. C'est ce qu'on lui souhaite, une expérience donc du côté du Barça. L'Ajax Amsterdam est également sur le dossier et suit de près le numéro 8 de l'équipe marocaine, de bon augure pour la suite de sa carrière. L'affaire donc reste à suivre concernant Hasdine Ounahi au FC Barcelone. Et puis en Angleterre, ça semble réglé pour le transfert de Bruno Guimaraes du côté d'Arsenal. Un accord total aurait été trouvé entre Newcastle et le champion d'Angleterre pour un transfert qui devrait s'élever à 93 millions d'euros. L'international brésilien devrait s'engager pour 5 ans avec les Gunners. Le champion d'Angleterre rêve également d'enrôler son compatriote Vinicius. Vini serait enclin à quitter le Real Madrid avec lequel il a remporté 2 Ligues des Champions. Et d'après la presse anglaise, le joueur et le club madrilène n'ont toujours pas trouvé d'accord pour une prolongation de son contrat qui expire l'été prochain. Le deuxième du Ballon d'Or 2024 pourrait s'envoler pour Londres et rejoindre Arsenal dès cet été. L'affaire reste également à suivre. Enfin, dans le reste de l'actualité, Gianni Infantino a fini par abandonner son projet de vente de la Coupe du Monde à des investisseurs privés, mais l'affaire n'en restera pas là selon les mots de l'UEFA. Dans un communiqué très offensif, l'instance européenne a fait savoir aujourd'hui qu'elle avait perdu toute confiance en Infantino et qu'il était impératif de demander des comptes aux responsables de l'instance mondiale du ballon.
0: Enfin, du tennis, Ali, à suivre ce soir les demi-finales de l'ATP de Washington.
1: Ouais, la soirée débute à 23h30 avec un choc 100% américain. Tyler Fritz sera opposé à Brandon Nakashima. L'autre affiche de la soirée mettra aux prises l'Espagnol Rafael Jodar au Chilien Alejandro Tabilo. Et puis au Mexique, c'est la finale de l'ATP de Los Cabos qui est au programme. Le Canadien Denis Shapovalov tentera de défendre son titre face à Arthur Géa, révélation du tournoi. Le Français, incertain de disputer le tournoi il y a quelques jours, se retrouve à une victoire d'une première dans sa carrière. On l'écoute.
2: C'est vrai que c'est assez incroyable pour la première fois de ma carrière d'être en finale, surtout sur un tournoi où au final j'étais même pas sûr de jouer le tableau final dès le début, donc c'était vraiment incroyable et voilà, c'est les plus grandes émotions que j'ai. J'étais très confiant sur dur et voilà, je sais que ça se confirme, donc je sais que j'ai le niveau de faire des bons résultats, maintenant des gros résultats, donc j'espère continuer comme ça et pouvoir me libérer sur la suite de la saison.
1: Voilà donc Arthur Géa, le Français, face à Denis Shapovalov, le Canadien, pour le compte de la finale de l'ATP de Los Cabos au Mexique. C'est à suivre à 4h du matin. Compliqué donc pour Lina Tagui de suivre ce match, mais pourquoi pas.
0: Enfin, je peux paraître réveillée à tout moment de la nuit et de la journée. Merci beaucoup Alice Alaïdine de la Petite Balle Jaune pour refermer cette édition. Merci à vous de l'avoir suivi. Excellente suite des programmes sur Midi 1.
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4: Au Maroc, le temps sera le matin partiellement nuageux à souvent ensoleillé au long de la ligne Figuig-Bouchedour et clair sur le reste du pays. Côté Mercure, prévoir 29 degrés à Rabat, 30 degrés à Casablanca, 31 degrés à Tanger, 36 degrés à El Aaiun, 44 degrés à Marrakech, il fera 36 degrés à Agadir, 39 degrés à Fès, 40 degrés à Oujda ou encore 32 degrés à Essaouira. En Algérie, le temps sera le matin partiellement nuageux à souvent ensoleillé sur les reliefs du nord, la wilaya de Béchar ainsi que sur le sud du pays et clair ailleurs. Côté Mercure, prévoir 33 degrés à Alger, 43 degrés à Chlef, 34 degrés à Tamanrasset, il fera 45 degrés à Adrar, 34 degrés à Béjaïa, 36 degrés à Oran ou encore 40 degrés à Constantine. En Tunisie, le temps sera le matin ensoleillé sur l'ensemble du pays. Enfin, côté Mercure, prévoir 38 degrés à Tunis, 36 degrés à Médénine, 42 degrés à Tozeur, il fera 35 degrés à Monastir, 38 degrés à Kasserine, 35 degrés à Sfax et à Gabès ou encore 34 degrés à Djerba.
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5: Bonsoir à toutes et à tous. Retour à la normale dans le nord du royaume après l'arrivée de migrants par dizaines de milliers dans l'enclave espagnole de Ceuta. La quasi-totalité de ces personnes sont de retour au Maroc. Nous serons sur place dans un instant. Une situation qui a provoqué des tensions diplomatiques entre les pays membres de l'Union européenne. L'Italie veut fermer l'espace Schengen à l'Espagne. Une requête inapplicable, vous l'entendrez. L'actualité au Proche-Orient, c'est cet accord annoncé par le président américain et le Hamas en échange du désarmement des groupes armés palestiniens. Les forces israéliennes devraient se retirer progressivement de la bande de Gaza. De quoi nourrir un très mince espoir de paix, vous entendrez une spécialiste. Et puis on s'intéresse ce soir à des négociations au Venezuela. Dans l'objectif d'une transition politique, nous serons avec un expert. Enfin, sachez que dans une lettre adressée au président des États-Unis, Donald Trump, en date du 2 juillet dernier, le roi Mohamed VI a informé le président américain de la décision de baptiser la voie express Tiznit-Darla du nom de Donald J. Trump Highway. Le souverain marocain souligne que les relations entre les deux pays n'ont jamais été aussi ancrées dans une amitié étroite. Le calme est revenu dans le nord du Maroc après la crise migratoire de ces derniers jours. Près de 50 000 personnes sont entrées cette semaine dans l'enclave espagnole de Ceuta, selon les autorités espagnoles. La plupart ont désormais regagné le royaume où les autorités ont organisé ces dernières heures une vaste opération de rapatriement. Pour rappel, au moins 67 personnes sont mortes, la plupart par noyade en tentant de rejoindre Ceuta par la mer, toujours selon le gouvernement espagnol. Afnidek, aujourd'hui, c'est le retour à la normale. La petite station balnéaire de 80 000 habitants a vu sa population exploser ces derniers jours. Sur place, le reportage de notre envoyé spécial,

0: Mathias Reynal.
1: Abdelaziz était en première ligne. Il a vécu cette crise migratoire sous sa fenêtre.
2: J'habite ici, à Fnidek, en face du poste de douane, là où sont passés tous les jeunes.
1: Avec sa famille, il a tenté d'apporter un peu d'aide.
2: On n'a jamais vu autant de monde arriver ici comme ça, de tous les coins du Maroc. On leur a ramené de quoi manger en premier lieu et de quoi boire. Dans le quartier, chacun a donné ce qu'il pouvait. Tous les gens de Fnidek ont l'habitude de faire ça.
1: Sur la corniche de cette petite station balnéaire, il reste encore ici et là quelques groupes de jeunes hommes qui espèrent franchir la frontière. Mais la plupart, découragés, ont décidé de rentrer chez eux, comme Mustapha, 17 ans.
3: Les gens qui sortent de Ceuta, ils n'ont qu'une envie, c'est de retrouver leur maison. Tout le monde est crevé, certains ont été violentés. Donc, ces bus gratuits, c'est une aubaine. Ils partent dans toutes les villes. C'est notre État, le Maroc, qui les a mis en place.
1: Une opération de rapatriement est en cours. Depuis hier soir, des autocars quittent la frontière avec les revenants de Ceuta. À Fnidek, Mathias Reynal pour Médias.
0: Et face à la situation, l'Italie est immédiatement montée au créneau ces derniers jours, demandant notamment la fermeture de l'espace Schengen à l'Espagne. Une requête qui ne tient pas debout et qui est inapplicable. Jean-François Poli, avocat et directeur de l'Institut méditerranéen de droit et de géopolitique, nous explique pourquoi.
4: Alors c'est impossible parce que l'espace Schengen est un espace commun qui est régi évidemment de façon commune par l'ensemble des pays membres de l'Union européenne, qui se sont engagés en vertu du principe de libre circulation de ne pas mettre d'obstacles au mouvement de population au sein de cet espace Schengen. Ça signifie que chaque pays ne peut pas, proprio motu, de façon unilatérale, venir dire « j'interdis aujourd'hui sans avoir à respecter les procédures ». Alors, les possibilités de prendre des mesures en cas d'urgence sont présentes. On peut réintroduire de façon temporaire des contrôles aux frontières, mais cette mise en place temporaire de contrôles aux frontières, elle est strictement encadrée parce qu'elle ne peut intervenir en cas de menace grave à l'ordre public ou en cas de menace relative à la sécurité intérieure, avec une notification qui doit être faite par le pays, au Parlement, au Conseil, aux autres États membres.
0: Jean-François Poli au micro de Mélanie Pinto. Et puis sachez qu'en réaction à la situation à Ceuta, les ministres de l'Intérieur des pays de l'Union européenne se réuniront mardi en visioconférence. Une réunion demandée par l'Espagne, puis par un groupe d'une vingtaine de pays, dont l'Italie et le Danemark. La crise migratoire et les tensions diplomatiques qui en ont suivi devraient être au cœur de la rencontre. Un dossier que l'on va évidemment continuer de suivre sur Médias, notamment avec nos équipes mobilisées sur place. Au Liban, Israël revendique ce samedi la mort de plusieurs membres du Hezbollah dans le sud du pays après des frappes de l'armée israélienne. La bande de Gaza également frappée ce samedi. Au moins 2 morts dans des attaques israéliennes sur des entrepôts de matériel médical. Et ce, malgré l'annonce ce jeudi par le président américain et le Hamas d'un accord pour un retrait progressif de l'armée israélienne en échange du désarmement des groupes armés palestiniens. Une étape monumentale vers une paix et une sécurité. Une étape monumentale vers une paix et une sécurité durable, pardon, selon Donald Trump. C'est un accord qui était prévu par la feuille de route des États-Unis depuis le cessez-le-feu décrété en octobre dernier. Myriam Benrad est professeure honoraire à l'université d'Exeter et maîtresse de conférences en sciences politiques et relations internationales. Elle nous rappelle le contexte autour de cet accord.
5: Je dirais qu'on a peu d'informations parce que, comme vous le savez, on avait précédemment une feuille de route qui avait été négocié sous l'égide américaine, donc par le président Donald Trump, qui devait, à l'automne dernier, je parle de la feuille de route qui avait été adoptée à l'automne 2025, qui devait mettre justement en place un cadre pour sortir de cet état de guerre et enfin arriver à un début de sortie de crise, de négociation, enfin quelque chose d'acceptable par l'une et l'autre partie. Ça a été finalement assez compromis, non seulement parce que le cessez-le-feu n'a pas tenu, mais aussi parce que depuis, bien sûr, on a cette guerre contre l'Iran qui s'est déclarée à l'échelle régionale et qui donc a un peu modifié les priorités des États-Unis. Donc je pense qu'on peut a priori penser que ces négociations reposent sur cette feuille de route.
0: Myriam Benrad pour Médias. Notez que du côté israélien, c'est un accord qui a reçu un accueil plutôt mitigé, notamment à l'extrême droite. La première réaction officielle aura été celle d'Itamar Ben-Gvir hier, le ministre israélien de la Sécurité nationale.

0: internationale qualifie cet accord d'inacceptable. Notez également que de nouveaux raids de colons israéliens sur des maisons palestiniennes ont été signalés aujourd'hui en Cisjordanie occupée dans la région de Naplouse. Enfin, dans le Golfe, l'armée koweïtienne a annoncé aujourd'hui avoir détecté et détruit des drones dans son espace aérien. Une attaque aérienne iranienne, selon les autorités du Koweït. Le commandement militaire iranien, de son côté, dénonce des actions américaines contre l'Iran qui augmentent le risque de régionalisation du conflit. Du côté des États-Unis, les ambassades américaines, elles appellent ce samedi leurs citoyens à envisager de quitter le Moyen-Orient. Direction le Venezuela, à présent, où des négociations sous l'égide des États-Unis se tenaient ce samedi. Un 9e round de pourparlers depuis 2014 qui pourrait à terme déboucher sur une transition politique. Et la date du 1er août n'est pas choisie au hasard, c'est pile un an après la contestation internationale entourant l'élection présidentielle et le début d'un déploiement naval américain dans les Caraïbes. Écoutez à ce propos Pascal Drouot, il est président de l'association Laftanet.
1: 1er août, la date est en effet historique. Des négociations sont ouvertes entre une partie de l'opposition, puisque Maria Corina Machado, l'ancien leader de l'opposition, prix Nobel de la paix 2025, n'est pas un élément de ces négociations, et le pouvoir en place, présidé donc par Delcy Rodriguez, est représenté dans ces négociations par Jorge Rodriguez, le frère de la présidente par intérim et surtout président de l'Assemblée nationale. Mmh. Ces négociations, elles constituent, selon un agenda établi par les États-Unis, un temps d'un processus qui passe par la relance de l'économie, par la stabilisation du pays et par le fait de, et nous y sommes aujourd'hui, créer les conditions d'une normalisation politique.
0: Voilà, Pascal Drouot, spécialiste des relations internationales, au micro de Mehdi. Et puis un mot de l'Europe avant de vous laisser, pour vous dire que les incendies continuent de faire rage. Des centaines de pompiers sont engagés en ce moment en Grèce dans une lutte jusqu'à leur limite, selon le ministre grec de la Protection civile. Les violents feux de forêt qui se sont déclarés au cours de ces dernières 24 heures menacent notamment la station balnéaire de Porto Germeno, à quelques 70 km de la capitale Athènes. En France, les autorités affirme que le méga-feu près de Bordeaux est fixé. Dans le Var, au sud-est du pays, un important incendie est endigué, mais reste toujours actif selon les médias français. Voilà pour cette édition. Merci à vous de l'avoir suivi. Excellente suite des programmes sur Mehdi 1.
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1: Avec vous, Lina Taghi, bonsoir à toutes et à tous. Dans une lettre adressée au président des États-Unis en date du 2 juillet dernier, le roi Mohamed VI a informé le chef d'État américain de la décision de baptiser la voie express Tiznit-Darla du nom de Donald J. Trump Highway. Le souverain marocain souligne que les relations entre les deux pays n'ont jamais été aussi ancrées dans une amitié étroite. S'adressant à Donald Trump, le roi Mohamed VI affirme que la reconnaissance historique en 2020 par les États-Unis de la souveraineté du Maroc sur son Sahara a donné un élan sans précédent aux relations bilatérales entre les deux pays. C'est en hommage à ce témoignage d'amitié et de paix que la voie express Tiznit-Darla a ainsi été baptisée, selon le souverain marocain. Et puis à l'occasion de la fête du trône, le président américain lui réaffirme la reconnaissance de la souveraineté marocaine sur le Sahara. Dans une lettre adressée au roi Mohamed VI, Donald Trump rappelle le soutien des États-Unis au plan d'autonomie présenté comme la seule base pour une solution. Le message met également en avant le renforcement du partenariat stratégique entre Rabat et Washington, notamment en matière de sécurité, d'investissement, d'énergie, d'intelligence artificielle et de défense. Dans le reste de l'actualité, la bande de Gaza a à nouveau frappé ce samedi au moins 2 morts dans des attaques israéliennes sur des entrepôts de matériel médical. Le Liban également frappé. Israël revendique ce samedi la mort de plusieurs membres du Hezbollah dans le sud du pays. Notez également que de nouveaux raids de colons israéliens sur des maisons palestiniennes ont été signalés en Cisjordanie occupée dans la région de Naplouse. Autre conflit en Europe, au moins 10 morts ce samedi dans une nouvelle attaque russe de missiles balistiques sur la capitale ukrainienne. Ce soir, les autorités russes annoncent qu'au moins 3 personnes ont été tuées dans une explosion dans un café de Moscou. En Méditerranée, les incendies continuent de faire rage. Des centaines de pompiers sont toujours engagés en Grèce dans une lutte jusqu'à leurs limites, selon le ministre grec de la Protection civile. Les violents feux de forêt qui se sont déclarés au cours des dernières 24 heures menacent notamment une station balnéaire à quelques 70 km de la capitale grecque Athènes. Enfin, sachez que la quasi-totalité des 50 000 personnes entrées dans l'enclave espagnole de Ceuta ces derniers jours sont reparties vers le Maroc, selon le ministre espagnol de l'Intérieur. Le gouvernement espagnol qui dénombre au moins 67 morts au cours de cet épisode, notamment par noyade en tentant de rejoindre Ceuta par la mer. Notez également que les autorités marocaines ont organisé ces dernières heures une vaste opération de rapatriement. Et puis sachez qu'en réaction à la situation à Ceuta, les ministres de l'Intérieur des pays de l'Union européenne se réuniront ce mardi en visioconférence. Une réunion demandée par l'Espagne, puis par un groupe d'une vingtaine de pays, dont l'Italie et le Danemark. La crise migratoire et les tensions diplomatiques qui en ont suivi devraient être au cœur de la rencontre. Un dossier que l'on va évidemment continuer de suivre sur Média, avec notamment nos équipes mobiles.

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3: Il y a très longtemps, dans le monde arabe, est venue une invention absolument extraordinaire à laquelle personne ne s'attendait. C'est la couleur. On connaissait la couleur de ce que l'on voyait, on savait dessiner en noir et blanc avec un bout de morceau brûlé et puis avec la cendre on pouvait faire des inscriptions sur les murs rocheux. Et puis est venue la couleur et les Égyptiens de l'ère ancienne ont fait quelque chose d'autre. Ils en ont fait un langage visuel. La couleur est devenue une signification et toute l'imagerie égyptienne naissante cherche dès le départ à reproduire la réalité, ça c'est vrai, mais elle veut aussi montrer un autre chose. C'est-à-dire que dès l'invention de la couleur, il y a ce sentiment dans l'Égypte antique que celle-ci peut servir à envoyer un message. Par exemple, le roi n'est pas peint en noir et blanc, il est peint en couleur et les couleurs qui sont les siennes, ce ne sont pas celles des autres. Ah ben non, il reçoit une taille qui est différente, une place aussi, une posture particulière, il domine la scène, c'est-à-dire que le peintre qui va le mettre en image lui octroie une autre posture, à l'inverse des autres, qui sont distribuées selon leur rang, bien évidemment du plus important au plus petit, donc du plus haut au plus bas. Cette codification est absolument décisive durant la première dynastie égyptienne, parce qu'elle accompagne l'unification politique. Parce que l'Égypte, à l'époque, ce n'est pas l'Égypte telle que nous la connaissons, ce sont des espaces dissociés les uns des autres. Et pour qu'il y ait une notion de visibilité en une même image, il faut qu'il y ait une unicité. Et donc le fait de tout peindre au même endroit, cela sous-entend l'idée politique que tous les territoires appartiennent à la même logique, appartiennent au même dessin. Et cela, ben c'est plus rapide qu'un discours. On peut parler pendant des heures et des heures, mais le peintre, lui, il a cette capacité. Il dessine l'unicité politique. La couronne, la posture du roi, l'ennemi dominé, l'échelle hiérarchique, entre les figures, entre les messages. Le pouvoir ainsi est vu avant d'être expliqué. C'est une conquête fondamentale. Dès la première dynastie égyptienne, le visuel, l'image en couleur, devient une forme d'autorité politique.

insistons tout de suite sur un point, ce langage visuel n'est pas seulement un ensemble d'images isolées. Il fonctionne comme une grammaire. Oui, une grammaire. Les signes, donc les dessins, en couleurs, ne sont pas indépendants les uns des autres. La posture du roi que nous évoquions à l'instant, la disposition de son corps, la taille des autres personnages, tout cela correspond à des combinaisons qui sont écrites, donc qui ont été pensées en amont. Donc le peintre, il ne fait pas ce qu'il veut, il ne raconte pas n'importe quoi, il ne fait pas des traits en se fiant seulement à son imagination. Non, non, non, non. Il applique des règles, donc il applique une grammaire. L'image n'est pas un décor, elle devient un langage structuré qui exprime la hiérarchie et surtout la souveraineté, la continuité de la souveraineté égyptienne. Et cette innovation...

ce n'est pas l'affaire de quelques siècles. Pas du tout. Cette innovation, c'est pour les dynasties suivantes. Parce que donner du sens à l'image, à cette chose merveilleuse que l'on appelle la couleur, la gestion des couleurs, eh bien, cela veut dire que dans les siècles futurs, il n'y aura pas à inventer une figure royale ou à chercher comment montrer le pouvoir, puisque l'essentiel est déjà là. C'est toute la force de la mémoire arabe. C'est que durant ces grandes périodes de l'histoire pharaonique, qu'il s'agisse de l'Ancien Empire, du Moyen Empire ou encore du Nouvel Empire, on retrouvera ce dénominateur commun. Alors, qui sera développé, affiné, monumentalisé, puisque les œuvres égyptiennes vont être de plus en plus pharaoniques, sans mauvais jeu de mots. Mais le fait est, c'est que le roi continuera toujours d'être montré comme étant supérieur aux autres. Son corps continuera d'obéir à des conventions de représentation qui vont privilégier sa lisibilité sur le réel. C'est très important. Il est l'image qui domine la réalité des choses, la réalité des choses de son peuple. L'image est donc pensée comme un espace d'ordre, tout autant qu'un reflet du monde visible. Il y a là quelque chose de très profond. Une civilisation dure en partie parce qu'elle possède des formes stables pour se représenter elle-même. Le monde arabe n'aurait pas de souvenirs. Il n'aurait pas de mémoire s'il ne s'était pas construit il y a des milliers d'années et si dès le départ il ne s'était pas organisé autour de vecteurs aussi étonnants, on n'y pense pas, mais la couleur en Égypte pharaonique va durer des millénaires, longévité qui ne s'explique pas seulement par la géographie du Nil, ni par la force de ses institutions ou par les croyances de l'époque, elle tient aussi par la continuité de ce langage visuel. Cela explique aussi pourquoi ce langage, dès les premières dynasties, a une portée politique. En fait, en fixant les formes lisibles et répétables, cela permet au pouvoir de se maintenir dans le temps. Une dynastie peut s'éteindre, mais ces images, elles vont survivre à plusieurs siècles, à plusieurs décennies. Le roi disparaît, mais la manière de le représenter, elle, demeure. Il faut imaginer ce que sont à l'époque les journées des peintres, de ceux qui, entre leurs mains, ont cet or qui s'appelle la couleur.

faut l'imaginer, ce peintre égyptien, qui habite chez lui dans un quartier populaire, un homme qui vit le long de murs en briques crues. Il y a du bruit, il y a la fatigue des jours, il y a les pigments qu'il a chez lui, qui sont restés au creux de sa main. Il est là, dans cet univers assez modeste. Et grâce à la peinture, grâce à son art, car c'est un art, eh bien celui-ci va rentrer dans l'enceinte royale. Des serviteurs sont là, ils transportent des jarres scellées. Des hommes vérifient les impôts, il y a une administration. D'autres attachent des petites étiquettes sur des objets qui sont venus des domaines du roi. Il y a une administration de la première dynastie. Elle est là, elle vit. Les choses ont une continuité. Hein. On sait faire, on a appris à faire. Et voilà. Et le peintre, il arrive dans ce monde absolument incroyable, qu'il s'agisse du roi Djé ou du roi Den. Ce sont les noms des rois de l'époque, eh bien, il y a ce trésor royal qui n'est pas uniquement l'or, qui n'est pas le lustre de ces grands palais, mais qui est aussi la continuité du régime. Et aussi les lieux de stockage, de la nourriture, des eaux. Il y a là toute une vie, il y a là toute une nation qui est en train de voir le jour. Et le peintre qui arrive là, il n'est pas là pour faire uniquement pour peindre un roi, il est là pour raconter, pour mettre en image une nation qui est en train de naître. Et donc, il comprend que le roi ne règne pas seulement par sa force ou par son image, mais aussi par cette organisation dans laquelle, physiquement, il est dans le palais. Et ce matin, il était dans sa maison tout à fait modeste. Mais là, il est au cœur du pouvoir.

Comme tout le monde à l'époque, le peintre a entendu parler des tombes de Abybos, les grandes tombes qui ont été élevées pour les rois et les puissants. Car déjà à l'époque, les Égyptiens ont cette fibre de bâtisseur. Leurs architectures funéraires, on n'a pas encore construit les grandes pyramides, mais leurs architectures funéraires, qui sont pour le début construites assez modestement, on est surtout sur de la brique crue à l'époque, eh bien, elle est déjà là, cette volonté de faire en sorte que celui qui parte reçoive les honneurs des siens. Car à l'époque, ce qui compte, ce qui est important, c'est pas tant de mourir à tel âge ou à tel âge. Non, ce qui compte, c'est la façon dont on a vécu. Et c'est cela que l'architecture funéraire va honorer. Là encore, les bâtisseurs égyptiens ne se contentent pas de couvrir un mort, ils organisent sa mémoire à travers une architecture. Et dans cette architecture, il y a de la peinture qui va raconter l'œuvre d'un homme. C'est peut-être cela qui est le plus frappant d'ailleurs. Dès cette première dynastie, l'architecture égyptienne pense plus loin que le présent. Elle prépare cette notion incroyable à l'époque. Elle prépare la permanence. Je suis ce que je suis, je vis ce que je vis, mais malgré tout, malgré la mort, je vais perdurer pour les prochains millénaires. Et tandis qu'il marche, ce peintre, il comprend que tous ces hommes autour de lui, dans ce grand palais où il est en train de marcher, eh bien, travaillent eux aussi à bâtir une Égypte qui existera demain quand eux-mêmes auront été emportés par la mort.

Le peintre fait son œuvre avec ses couleurs, avec ses pigments. Il récite sa grammaire. Ici un bras, ici une teinte. Ici le mélange de deux pigments pour exprimer ceci et non cela. Car, encore une fois, il y a une logique à tout cela. Il y a la récitation de ce qui lui a été enseigné par ses anciens. Car la peinture, bien sûr, c'est un talent. Mais c'est un échange du maître vers l'élève qui, grandissant, deviendra à son tour maître pour l'élève. C'est là la continuation, c'est là la lignée, c'est là le fil de la vie. Et ce fil de la vie, le peintre en est l'exécutant avec cette modestie incroyable qui est celle d'être dans une immense architecture funéraire, d'être au frais. Derrière des pierres et des pierres et des pierres, il est là dans l'obscurité avec une petite lampe. Et il dessine et il raconte la première dynastie égyptienne. Et il y a certainement un maître qui est là, qui regarde et qui lui dit « Attention, ceci oui, mais ceci non. » Il y a les échanges de mots, les gens qui se parlent. « Faisons comme ceci et non comme cela. » Il y a un instant de communication au service de ce qui est naissant, à savoir un état égyptien qui est en train d'écrire son propre futur, alors que les hommes à l'époque, serait-on tenté de dire, n'ont pas grand-chose, quelques écuelles, quelques poudres de couleur, un petit peu d'eau venue du Nil et une grande envie, une immense envie de témoigner pour les civilisations futures.

C'est la fin de la journée, le peintre rentre chez lui, il arrive au seuil de sa petite maison, pousse la porte basse au moment où la lumière du soleil tombe. Ici, pas de grand cours, pas

De grandes enceintes successives, pas de pièces hiérarchisées par le silence. Sa demeure, faite de petites pierres, retient la chaleur du jour. Avec ses murs épais, le sol est en terre battue. On entre dans une pièce étroite, puis une autre plus sombre. Quelques nappes sont posées au sol. Des paniers sont rangés à côté du mur. Il y a des jarres qui conservent l'eau, le grain aussi. Le mobilier est réduit, peut-être un coffre, peut-être un tabouret, quelques vases en terre cuite. Mais rien qui relève du luxe, rien qui ne ressemble au mur qu'il a honoré de sa peinture dans la journée. Les maisons égyptiennes, ordinaires, celles des peintres et celles des autres, sont pensées pour vivre, pour stocker, pour se protéger de la chaleur, pour économiser l'espace et faire que chaque journée qui passe soit une journée où l'on puisse boire. Manger, car c'est ça l'objectif, vivre. Et dans cette maison, le peintre fatigué, il va manger un bout de pain. C'est la base de l'alimentation. Or, sous diverses formes, on a des galettes de pain plate, on a des galettes qui sont plus épaisses. Après, il y a des boissons ordinaires qui sont brassées. Alors, d'aucuns diront que c'est l'origine de la bière. Bon, ça, on en est moins sûr d'un point de vue strictement historique. Mais en tout cas, il y a des boissons qui sont brassées, qui sont considérées comme étant nourrissantes. On n'est pas du tout dans le festif. On est dans la notion qu'il y a des boissons qui peuvent nourrir aussi le corps. Mais le peintre est un homme modeste. Avec sa famille... Son dîner n'a rien de fastueux. Des légumes, s'il y en a. On parle de quoi ? Des poireaux, des oignons, quelques légumineux, peut-être des dattes. La viande, elle est déjà très coûteuse à l'époque pour la majorité de la population. La viande est quand même réservée aux riches, aux occasions particulières. Et le poisson, oui, mais le poisson, là encore... Donc voilà, il faut peindre, il faut travailler, il faut gagner son revenu pour pouvoir offrir à sa famille autre chose que cette image saisissante de ce peintre qui rentre chez lui. Il a passé la journée dans le faste, dans un palais. Il rentre chez lui, il est fatigué, il est épuisé, il a travaillé dans la pénombre. Il a fait ce qu'il a pu, mais il a besoin de nourrir sa famille avec quoi ? Avec ce qu'il a. Et ce qu'il a, c'est pas grand-chose.

Tandis qu'il mange, le peintre et sa famille mesurent autrement, certainement, ce qu'il a vu dans sa journée, autrement, certainement, qu'il perçoit ce faste. Et puis, parallèlement à ça, des choses très, très simples. Il y a aussi, dans cette Égypte des débuts dynastiques, il y a cet immense contraste entre des palais somptueux et des lieux qui ont toujours été, on ne peut pas dire abandonnés, mais des lieux qui ont été saisis par la pauvreté, saisis par l'humilité. Et dans cette humilité, hier, mais aussi comme aujourd'hui, on trouve là des talents incroyables. Des artisans, des hommes qui ont su, qui ont été capables, qui ont eu l'imagination pour créer des peintures absolument formidables. Et quand le peintre s'endort, quand sa journée est terminée, il a une satisfaction, il a un repos, il a une certitude, quelle que soit la nuit qu'il passera.

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1: Bonsoir à toutes et à tous, Constantin Jallot avec vous pour cette nouvelle synthèse de l'actualité. C'est un signe de l'amitié profonde entre le Maroc et les États-Unis. Le Royaume a baptisé la voie express Tiznit-Darla du nom du président américain Donald G. Trump Highway. Le souverain marocain a informé le locataire de la Maison Blanche dans une lettre datée du 2 juillet, dévoilée ce samedi. Le souverain marocain explique au président américain cette décision par l'amitié étroite et la fidélité constante entre les deux pays. Je cite « Votre reconnaissance historique de la souveraineté marocaine sur son Sahara restera à jamais gravée dans la mémoire des Marocains de génération en génération. » Pour rappel, il s'agit d'un des plus grands projets structurants réalisés dans les provinces du Sud. Dans ce dialogue épistolaire, Donald Trump a répondu à l'occasion de la fête du trône. Le président américain réaffirme la reconnaissance de la souveraineté marocaine sur le Sahara. Dans une lettre adressée au roi Mohamed VI, Donald Trump rappelle le soutien des États-Unis au plan d'autonomie présenté comme la seule base pour une solution durable dans la région. Le message met également en avant le renforcement du partenariat stratégique entre Rabat et Washington, notamment en matière de sécurité, d'investissement d'énergie, d'intelligence artificielle et de défense. Dans le reste du monde, une explosion a retenti au cœur de Moscou, dans un café. Bilan, 3 morts et 15 blessés. Selon la chaîne Telegram Baza, connue pour ses liens avec les forces de l'ordre russes, l'explosion serait due à une déflagration de gaz dans les cuisines du café. La police de Moscou précise qu'une enquête est en cours. La Russie toujours en guerre avec l'Ukraine. Lors de sa vidéo quotidienne, le président ukrainien Volodymyr Zelensky a appelé ses partenaires à accélérer les livraisons de missiles Patriot qui, je cite, « doivent protéger les gens, pas rester en stock ». Alors que l'Ukraine a été de nouveau frappée par la Russie aujourd'hui, je cite encore « les États-Unis savent ce dont nous avons besoin, l'Europe sait ce dont nous avons besoin », contenu le chef d'État ukrainien. Il a ensuite appelé à des sanctions contre les entreprises qui fournissent des pièces à la Russie pour son industrie de guerre. En France, les violents incendies sont aujourd'hui sous contrôle. Ce sont les mots du Premier ministre qui nuance cependant. Tout cela reste très évolutif. Le sud-ouest du pays a été frappé par d'immenses feux de forêt. 117 000 hectares de forêt en France depuis le début de l'année ont brûlé, selon Sébastien Lecornu. Il explique qu'un coordinateur national va être nommé pour piloter le chantier de la reconstruction dans les zones sinistrées par les feux. On finit cette synthèse en Tunisie, où les recettes d'exportation d'huile d'olive augmentent de 45% par rapport à l'an dernier. Une reprise de la production bienvenue après 2 années de sécheresse. En 7 mois, plus de 350 000 tonnes d'huile d'olive ont déjà été exportées. Pour Tunis, cela représente plus $1 milliard. L'une des conséquences de cette hausse de l'offre d'huile d'olive, ce serait la probable baisse des prix sur le marché mondial. Merci d'avoir suivi cette synthèse et bonne soirée à l'écoute de Medi 1.
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Tout de suite, la météo. Au Maroc, le temps sera le matin partiellement nuageux à souvent ensoleillé au long de la ligne Figuig-Bouchedour et clair sur le reste du pays. Côté Mercure, prévoir 29 degrés à Rabat, 30 degrés à Casablanca, 31 degrés à Tanger, 36 degrés à Laayoune, 44 degrés à Marrakech, il fera 36 degrés à Agadir, 39 degrés à Fès, 40 degrés à Oujda ou encore 32 degrés à Essaouira. En Algérie, le temps sera le matin partiellement nuageux à souvent ensoleillé sur les reliefs du nord, la wilaya de Béchar ainsi que sur le sud du pays et clair ailleurs. Côté Mercure, prévoir 33 degrés à Alger, 43 degrés à Chlef, 34 degrés à Tamanrasset, il fera 45 degrés à Adrar, 34 degrés à Béjaïa, 36 degrés à Oran.

0: Oran ou encore 40 degrés à Constantine. En Tunisie, le temps sera le matin ensoleillé sur l'ensemble du pays. Enfin, côté Mercure, prévoir 38 degrés à Tunis, 36 degrés à Medellin, 42 degrés à Tozeur, il fera 35 degrés à Monastir, 38 degrés à Kasserine, 35 degrés à Sfax et à Gabès ou encore 34 degrés à Djerba.
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2: Bonsoir à toutes et à tous, avec vous Constantin Jallot. Une amitié étroite, une fidélité constante. Au Maroc, ce sont les mots du roi Mohamed VI pour décrire la relation du royaume avec les États-Unis. Symbole de cette entente, la voie express Tiznit Darla portera le nom du président américain. C'est l'ouverture de notre journal. Au bord et au nord du Maroc, l'enclave espagnole Ceuta se remet d'une crise migratoire d'ampleur. Ce jeudi, selon les autorités locales, au moins 50 000 personnes ont passé la frontière, au moins 67 ont perdu la vie. Derrière ces nombres importants, les histoires individuelles témoignent de moments très difficiles. Vous entendrez un témoignage. Cette crise aura duré 2 jours et elle aura provoqué de nombreuses déclarations à travers le monde, surtout en Europe. Comme l'Italie ou la France, le gouvernement du Portugal dit renforcer ses frontières avec l'Espagne. Correspondance à suivre. Et en fin de journal, il y aura du football. L'été, c'est la saison des transferts et le Marocain Hasdine Ounahi est dans les petits papiers du FC Barcelone. Analyse à la fin de ce journal. À la une, c'est un signe de l'amitié profonde entre le Maroc et les États-Unis. Le royaume a baptisé la voie express Tiznit Darla du nom du président américain, la Donald G. Trump Highway. Le souverain marocain en a informé le locataire de la Maison Blanche dans une lettre datée du 2 juillet, dévoilée ce samedi, Soukaina Aziz.
3: S'adressant à Donald Trump, le souverain marocain explique cette décision par l'amitié étroite et la fidélité constante entre les deux pays. Elles n'ont jamais été aussi vigoureuses et fructueuses que durant vos 2 mandats présidentiels, écrit le roi Mohamed VI. Votre reconnaissance historique de la souveraineté marocaine sur son Sahara restera à jamais gravée dans la mémoire des Marocains de génération en génération. Cette reconnaissance a donné un nouvel élan sans précédent à nos relations bilatérales, peut-on lire dans cette lettre. Le souverain rappelle que le Donald J. Trump Highway est la plus longue infrastructure routière de toute l'Afrique, un axe stratégique de 1055 km qui relie le nord et le sud du Maroc. Elle unifie ainsi notre pays, tout comme votre leadership a rapproché nos deux nations d'une manière sans précédent, poursuit le roi Mohamed VI. Il s'agit aussi d'un des plus grands projets structurants réalisés dans les provinces du Sud et qui vise à faire de la façade atlantique un espace intégré de développement, de coopération et de prospérité partagé avec les autres pays du continent.
2: Les précisions de Soukaina Aziz. Et cette correspondance est bien à double sens. Dans une lettre adressée au roi Mohamed VI à l'occasion de la fête du trône, le président américain réaffirme la reconnaissance de la souveraineté marocaine sur le Sahara. Donald Trump rappelle le soutien des États-Unis au plan d'autonomie présenté comme la seule base pour une solution régionale durable. Le message met également en avant le renforcement du partenariat stratégique entre Rabat et Washington, notamment en matière de sécurité, d'investissement, d'énergie, d'intelligence artificielle et de défense. Le Maroc et le calme presque retrouvé à sa frontière continentale avec l'Espagne. L'enclave de Ceuta a connu ces 2 derniers jours une importante crise migratoire. Au moins 50 000 personnes ont franchi la frontière. La plupart, plus de 48 000, ont regagné le royaume d'après le gouvernement espagnol, qui précise qu'au moins 67 personnes ont perdu la vie, souvent par noyade. Sarah, 26 ans, fait partie des jeunes qui sont entrés dans l'enclave pleine d'espoir, dans un périple très vite périlleux. Comme de nombreux jeunes, elle a vite compris que l'Eldorado promis n'existait pas ici. Une grande déception pour cette jeune marocaine, écoutez-la.
4: Mon expérience, franchement, jamais de ma vie je n'aurais pensé que Ceuta était comme ça. Je pensais que j'allais entrer et aller directement au centre, manger. Mais comment j'aurais pu atteindre le centre? Nous n'étions que dans la forêt. La forêt, on ne pouvait pas en sortir. Pourquoi? Parce que si tu sors, les policiers espagnols vont venir te frapper ou t'arrêter, alors que ce sont les habitants de Ceuta qui vont te frapper eux aussi pour que tu t'en ailles. Je me suis retrouvée à rester là-bas 1 semaine, sans nourriture ni eau. Je n'ai pas vu le sommeil. Je n'ai pas dormi pendant 2 jours. Alors je suis partie et je suis revenue au Maroc. Je ne te mens pas, je viens de découvrir que si tu n'y vas pas par tes propres moyens, à la force de tes bras, avec un passeport, un visa, un avion ou un bateau, tu ne réussiras jamais là-bas. Tu ne réussiras jamais. Pourquoi? Parce que là-bas, il n'y a rien du tout en fait.
2: Et cette actualité a été très commentée par les figures politiques d'Europe de l'Ouest. La première ministre d'extrême droite italienne, Giorgia Meloni, a beaucoup

0: beaucoup critiqué l'action des autorités espagnoles et rétabli ce samedi des contrôles aux frontières aériennes et maritimes avec l'Espagne, selon le journal Le Monde. D'après la même source, la France a multiplié par 5 le nombre de policiers et gendarmes en renfort à la frontière franco-espagnole. Et après Rome et Paris, le Portugal aussi renforce aujourd'hui ses contrôles aux frontières espagnoles. Mais pour Lisbonne, on revendique ne pas vouloir céder à la panique ni rompre les accords de libre circulation avec le voisin espagnol. Écoutez à ce sujet la correspondance de notre correspondante Kenza Soares.
1: Plus de patrouilles en mer et sur terre. Dans un communiqué publié samedi, la marine portugaise annonce renforcer les contrôles maritimes dans l'Algarve, au sud du pays. L'objectif, je cite, « détecter des embarcations qui pourraient être liées à des migrations irrégulières après les événements de Ceuta ». Des contrôles renforcés, certes, mais pour Lisbonne, pas question de céder à la panique. Vendredi soir, le Premier ministre Luis Montenegro a rejeté catégoriquement l'idée de fermer la frontière avec l'Espagne.
2: Il s'agit d'une affaire sérieuse et qui mérite d'être suivie. Je crois qu'il n'y a pas besoin de devenir hystérique ni de constamment lancer des idées en l'air, s'agissant de décisions qui doivent être mesurées.
1: Une réponse à l'extrême droite portugaise qui, comme en Italie, réclame l'exclusion de Madrid des accords européens de libre circulation. André Ventura, le leader du parti Chega.
3: Il faut que l'Espagne soit suspendue des accords de Schengen de libre circulation en Europe pour garantir que la négligence d'un gouvernement n'affecte pas la sécurité de tous les autres pays européens.
1: Ces derniers jours, plusieurs capitales européennes ont appelé à exclure Madrid des accords de Schengen, une position rejetée par ses principaux voisins, la France et le Portugal. Kenza Soares, Lisbonne, Média.
0: Israël frappe Gaza. Au Proche-Orient, dans l'enclave palestinienne, deux personnes ont perdu la vie aujourd'hui. L'attaque a aussi gravement endommagé des entrepôts de fournitures médicales d'un hôpital, selon les autorités locales. Un autre raid israélien sur Gazaville a fait un mort et plusieurs blessés, selon l'hôpital Al-Shifa qui a reçu les victimes. Ces frappes interviennent après l'annonce par Donald Trump, puis par le Hamas, d'un accord pour mettre fin à la guerre. Tel Aviv, pour l'instant, n'a officiellement rien confirmé. En parallèle, l'armée israélienne a aussi annoncé avoir tué plusieurs membres du Hezbollah au sud Liban, dans le secteur de la crête d'Ali al-Taher. Ce, malgré le cessez-le-feu en vigueur signé le 20 juin dernier, l'armée a indiqué qu'un soldat israélien avait été aussi blessé. Au sud du Liban, où les habitants de Zaatarest rentrent chez eux après des mois d'exil. Leur village est l'une des premières zones pilotes prévues par l'accord conclu entre Israël et le Liban sous médiation américaine. Mais derrière ce retour présenté comme un test, ils découvrent un paysage de ruines. Leur quotidien se passe à quelques centaines de mètres des soldats israéliens. Ils tentent de reconstruire leur vie sous la protection de l'armée libanaise. Notre correspondante Amélie David a été autorisée à entrer dans le village à deux conditions, sous escorte de l'armée libanaise et pendant seulement 2 heures. Reportage.
4: Sur la route qui nous mène au cœur du village, nous observons des terres agricoles en friche, puis des immeubles bombardés et enfin une maison encore debout mais dont les murs sont criblés de balles. À l'intérieur, du verre brisé, des inscriptions en hébreu sur les murs, des meubles renversés et cassés. Le propriétaire, Abbas Azedine.
2: Nous étions fonctionnaires. Moi et mes fils avons servi dans l'armée. Nous avons travaillé pendant 20 ou 30 ans pour construire cette maison, pour enfin pouvoir nous reposer et vivre tranquillement. Quand nous sommes revenus, nous sommes restés sans voix.
4: Mais ici, tout le monde vit encore dans la peur. L'armée israélienne est juste en face, dans le village de Zaoutar El Shar'iyye. Nous pouvons entendre les coups de feu dans les maisons, les dynamitages. Le maire Abed Azedine.
2: Les tirs proviennent du côté de ces véhicules. Ils ratissent actuellement les quartiers résidentiels de Zaoutar Est. Dans quelques instants, vous verrez aussi leurs patrouilles à l'œil nu. Ils sont seulement à quelques mètres de nous. Voilà pourquoi nous ne nous sentons pas réellement en sécurité.
4: Une partie du village reste inaccessible en raison de la présence de Tsahal, mais peu importe, pour Khalil et Wardet Turquie. Khalil Turquie explique.
5: Pour revenir à cette opération pilote, ce qui nous importe, c'est que notre armée nationale fasse son travail. Nous souhaitons que l'armée reste présente ici en permanence. Cette opération a été une réussite. Nous sommes revenus grâce à Dieu, que Dieu les protège. Sans l'armée, nous n'aurions jamais pu revenir.
4: À Zaoutar El Harbiyé, les habitants reconstruisent déjà leur maison, mais chaque détonation venue du village voisin leur rappelle que, dans cette zone pilote, le retour des civils a commencé avant celui de la sécurité. Zaoutar El Harbiyé, Amélie David pour Média.
0: Et dans le reste de l'actualité en Russie, un mot sur cette explosion aujourd'hui dans un café de la capitale. L'agence antiterroriste russe évoque un

0: un engin explosif artisanal qui a fait 3 morts et 21 blessés. Les autorités précisent, la bombe était portée par une inconnue tuée dans la déflagration. Jusqu'à ces révélations, la police laissait plutôt entendre qu'il s'agissait d'une fuite de gaz, version démentie depuis. Allez, on se quitte sur une note plus légère avec du football et l'actualité des transferts. Le FC Barcelone aurait jeté son dévolu sur un international marocain pour renforcer son entrejeu. Asdine Ounahi fait partie des pistes étudiées par les Blaugranas. Les détails avec Ali Salah Edine.
1: Ounahi pourrait changer de club tout en restant en Catalogne. Selon les informations de la presse espagnole, le milieu de terrain marocain fait partie de la shortlist établie par les dirigeants du Barça pour renforcer leur entrejeu durant ce mercato estival. Cette piste s'explique notamment par la grave blessure de Frenkie de Jong, victime d'une rupture du ligament interne du genou droit. Blessure contractée lors de la Coupe du Monde 2026 avec les Pays-Bas. Le milieu néerlandais sera éloigné des terrains pendant plusieurs mois et ne devrait retrouver la compétition qu'au mois de novembre. Le Barça cherche donc un joueur capable de combler cette absence. Et les performances de Asdine Ounahi avec les Lions de l'Atlas lors du Mondial ont renforcé sa cote sur le marché des transferts. Déjà auteur d'une saison convaincante en Liga sous les couleurs de Gérone, l'ancien joueur d'Angers et de l'Olympique de Marseille, séduit par sa qualité technique, sa capacité à casser les lignes et sa connaissance du championnat espagnol. Le milieu marocain ne manque d'ailleurs pas de prétendants. L'Ajax Amsterdam suivrait également son dossier, tandis que plusieurs clubs européens auraient manifesté leur intérêt. Pour l'heure, aucune offre officielle n'a été formulée par le FC Barcelone, qui poursuit sa réflexion avant de passer à l'offensive. Ounahi apparaît néanmoins comme l'un des profils privilégiés pour pallier l'absence de Frenkie de Jong.
0: Ali Salah Edine, merci d'avoir suivi ce journal. Belle fin de soirée avec Median. 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